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2: À Paris, 3h en temps universel.
3: Arthur Ponchelet.
2: Bonjour à toutes et à tous, merci d'écouter RFI. À la une, la place de l'Afrique à l'ONU ne peut être mieux défendue que par un Africain. Les mots ce matin sur notre antenne de Bassirou Diomaye Faye, le président sénégalais et notre grand invité Afrique. Nous l'avons interrogé à New York où il est notamment venu défendre la candidature de son prédécesseur Macky Sall au poste de secrétaire général de l'ONU. Les Nations Unies où Benjamin Netanyahou a réglé ses comptes hier à la tribune. Le premier ministre israélien s'en est violemment pris à son homologue turc ou encore au maire de New York. Et puis la une, c'est aussi la visite du pape en France. Léon XIV arrive ce matin à Paris pour un voyage de 4 jours à travers l'Hexagone. Il doit participer ce soir à une veillée de prière au Stade de France où l'attendent des fidèles venus de tout le pays. Il est donc à New York cette semaine pour participer à l'Assemblée Générale des Nations Unies. Et il est notre grand invité Afrique ce matin. Bassirou Diomaye Faye répondra en exclusivité aux questions de RFI et de France 24. Accord avec le FMI, dissolution de l'Assemblée ou encore vote de la future loi de finances. Le président sénégalais a brassé large. Nous l'avons aussi interrogé sur son soutien à la candidature de son prédécesseur Macky Sall comme secrétaire général de l'ONU. L'ancien locataire du Palais de la République est en lice pour le poste aux côtés de 6 autres prétendants. Une candidature qui, selon plusieurs observateurs, a peu de chances d'aboutir. Mais cela n'inquiète pas Bassirou Diomaye Faye.
4: Je ne partage pas ce pessimisme sur la candidature de l'ancien président du Sénégal, M. Macky Sall. On ne sait pas encore ce que seront les votes des membres permanents du Conseil de sécurité. Mais ce sur quoi je voudrais insister, c'est le profil du candidat. L'Afrique est sous-représentée. Qui est de mieux aujourd'hui pour défendre une meilleure place de l'Afrique que le président Macky Sall? Qui est de mieux pour défendre la réforme de l'architecture financière internationale que le président Macky Sall qui a subi les affres de la dette qui l'ont plombé par rapport aux ambitions qu'il a eues et qu'il partage avec beaucoup de pays du Sud? Je pense que sous ce rapport-là, il est de notre devoir de le soutenir en tant que Sénégalais parce que nous pensons aujourd'hui que la place qui doit être celle de l'Afrique au sein de l'ONU ne peut être mieux défendue que par un Africain.
2: Entretien écouté en intégralité à 5h50, temps universel et d'ores et déjà en vidéo sur le site et l'application de RFI. Ce soutien à la candidature de Macky Sall provoque en tout cas la colère des associations de défense des victimes de la répression politique sous le régime de l'ancien président. Ce matin sur notre antenne, Boubacar Seye, à la tête du collectif des familles de victimes de Macky Sall, dénonce un revirement de Bassirou Diomaye Faye. Une candidature internationale ne doit pas effacer la mémoire nationale, explique-t-il. Bassirou Diomaye Faye s'est aussi exprimé à la tribune des Nations Unies. Le Sahel ne doit pas être abandonné à son triste sort, a-t-il lancé, appelant à ce que la lutte contre le terrorisme soit un combat commun. D'autres dirigeants se sont exprimés, notamment le premier ministre du Népal, pour qui les inondations dans son pays sont un avertissement pour le monde entier. Et puis, autre prise de parole très attendue, celle de Benjamin Netanyahou. Le premier ministre israélien a vu des dizaines de membres de délégations étrangères quitter la salle lors de son discours, comme l'an dernier. Il s'en est violemment pris au président turc, qu'il a qualifié de tyran, et au maire de New York, Zoran Mamdani, fervent défenseur de la cause palestinienne, qui accuse Benjamin Netanyahou de génocide. Au même moment, dans les rues de New York, un millier de personnes manifestaient pour protester contre la venue du premier ministre israélien. Certains ont été arrêtés, dont l'actrice américaine Susan Sarandon. Reportage, Karine Houghton.
5: Netanyahou, tu ne peux pas te cacher, nous t'accusons de génocide. Si les autorités n'arrêteront pas le premier ministre israélien, malgré le mandat d'arrêt de la Cour pénale internationale contre lui, les New-Yorkais, comme il dit, réclament justice.
6: Netanyahou est un criminel de guerre et doit rendre des comptes. Nous devons nous faire entendre pour que tout le monde voit que ses actes constituent un génocide et que nous ne l'acceptons pas.
5: Avez-vous l'impression que la mobilisation grandit ?
6: Oui, oui, à 100%, absolument. Auparavant, c'était une question marginale, mais aujourd'hui, de plus en plus de gens aux États-Unis comprennent qu'il faut se mobiliser.
5: Paul est un juif retraité venu avec plusieurs amis. Sur lui, un t-shirt où il est inscrit « Pas en notre nom ».
1: Nous sommes juifs et nous sommes de plus en plus nombreux à nous opposer aux agissements d'Israël, à Gaza et en Palestine. Nous tenons à affirmer, surtout alors que Netanyahou est ici pour s'en prendre à notre maire au nom des juifs et tuer les milliers de Palestiniens au nom des juifs, que cela ne nous représente pas. Nous voulons faire savoir que beaucoup de juifs s'opposent fermement à ce que fait Israël et soutiennent le droit des Palestiniens à la liberté.
5: Karine Hutton, New York, RFI.
2: Des manifestations aussi en face de la Maison Blanche hier, mais là pour protester contre la visite d'État de Xi Jinping. Le président chinois était à nouveau reçu en grande pompe à la Maison Blanche hier soir pour un dîner d'État. Les grands patrons de la tech américaine étaient aussi de la partie. Xi Jinping a salué un nouveau chapitre dans les relations amicales entre la Chine et les États-Unis. 5h05 à Paris, ça n'était pas arrivé depuis 18 ans. Le pape est attendu aujourd'hui pour une visite officielle en France. Léon XIV doit atterrir ce matin à Paris où son programme est très chargé. Accueil par Emmanuel Macron à l'aéroport, audience à l'Élysée puis discours à l'UNESCO avant une déambulation dans les rues de Paris et une veillée de prière au Stade de France. Léon XIV célébrera demain une messe en plein air, place de la Concorde. Rien que sur cette étape parisienne, 1 million de fidèles sont attendus et parmi eux, beaucoup de jeunes venus de toute la France. Résultat, les églises et paroisses de la capitale s'organisent pour les accueillir. Exemple à la paroisse Saint-Léon dans le 15e arrondissement. Reportage Juliette Burnel.
7: Alors là, nous traversons donc l'église et nous allons aller dans ce qu'on appelle, nous, les salles paroissiales, tout simplement.
8: C'est dans une de ces salles que le père Denis Metzinger va accueillir 25 jeunes âgés de 17 à 25 ans qui arriveront dans quelques heures.
7: C'est normal qu'on s'organise puisqu'on les accueille avec joie. Les jeunes n'ont pas d'argent nécessaire pour aller dans des hôtels, etc.
8: Ce qui ressemble à une salle de réunion avec ses chaises et ses tables va prendre des allures de camping. Le groupe pourra y dérouler ses tapis de sol et ses sacs de couchage.
7: Ils vont revenir du Stade de France, il va être minuit et demi, une heure, et donc ils vont passer une excellente nuit dans nos locaux.
8: Je vois des sanitaires, vous dites, et il y a une cuisine aussi.
7: Oh, moi, je trouve qu'ils sont dans un 4 étoiles. Il y a un coin cuisine pour faire réchauffer de l'eau, je crois quoi, oui, bien sûr.
8: Les 25 jeunes remballeront leurs affaires le samedi matin. Certains iront place de la Concorde pour assister à la messe en plein air. Les autres repartiront direction Gare Montparnasse pour rentrer chez eux à Chartres.
2: Le reportage Juliette Burnel. Léon XIV est ensuite attendu à Lourdes puis à Metz. Au total, 4 jours de visite sur lesquels on va revenir très largement ce matin sur Radio France Internationale. Édition spéciale des 5h, temps universel autour de Clotilde Dumay et de ses invités. L'actualité en France et Emmanuel Macron, interviewé hier soir à la télévision. Le président annonce notamment l'envoi de soldats et de matériel militaire français pour sécuriser un site pétrolier en Arabie Saoudite. Il a aussi exclu toute dissolution de l'Assemblée nationale avant l'élection présidentielle. Ce serait une mauvaise chose pour le pays, estime Emmanuel Macron. La présidentielle en France, c'est en avril prochain. En Italie, on vote aussi dans quelques mois. Mais là, pour les législatives, débordé par la montée dans les sondages d'un parti d'extrême droite, Giorgia Meloni et ses alliés ont adopté cette semaine un décret-loi. Il interdit le port du voile islamique dans les établissements scolaires et introduit aussi un quota d'enfants étrangers par classe. À Rome, Anne Lenir.
9: Giorgia Meloni tenait particulièrement à l'adoption de ce décret-loi en vue des prochaines législatives. Le nouveau parti anti-migrant et anti-islam, Futuro National, est en effet crédité de 8% des intentions de vote, dépassant ainsi Forza Italia et la Ligue, les principales forces alliées à Fratelli d'Italia, le parti de la chef du gouvernement. C'est donc une des raisons de fond qui explique l'interdiction de tout type de voile islamique dans les établissements scolaires, sous peine d'une amende de 200 à 1000 euros. Autre mesure phare, un plafond de 30% d'élèves non italophones par classe. Des dérogations pour répartir des élèves étrangers dans d'autres écoles et des renforts en enseignants d'italien sont prévus dans les cas où il serait impossible de respecter le seuil fixé, sachant que 34 000 classes le dépassent. Enfin, l'apprentissage de l'italien sera gratuit et obligatoire pour les parents d'élèves rencontrant des difficultés linguistiques. Les contrevenants seront sanctionnés par une amende pécuniaire. Pour l'opposition de centre-gauche, ce décret-loi va dans le sens contraire d'une véritable politique d'intégration des étrangers dans le milieu scolaire et en dehors. Anne Lenir, Rome, RFI.
2: 5h10 à Rome, merci d'écouter RFI. L'info revient dans...
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2: Merci d'écouter RFI. 6h à Paris, 4h temps universel. L'heure d'un nouveau journal. Bonjour Marion Cazanov.
3: Bonjour Paul Lonsin-Spinelli.
2: À la une de cette édition, les derniers préparatifs avant la venue du pape en France.
3: Un dispositif hors norme pour la visite de Léon XIV. 80 000 personnes au Stade de France ce soir, 600 000 demain, place de la Concorde. Et déjà, hier, des veillées étaient organisées dans plusieurs églises du pays. Les influenceurs catholiques tentent notamment de galvaniser les jeunes. Xi Jinping et Donald Trump affichent leur bonne entente à la Maison Blanche. Le président chinois reçu avec tous les honneurs par son homologue américain. Une rencontre suivie de près de l'autre côté de l'Atlantique. Et puis en football, c'est les émotions. Le premier match ce soir de Zinedine Zidane à la tête de l'équipe de France. Les Bleus jouent leur premier match en Ligue des Nations. Ce soir donc face à la Turquie. La France se prépare à l'arrivée du pape. Léon XIV décolle ce matin pour une visite d'État de 4 jours à Paris, à Saint-Denis, à Lourdes et à Metz, avec des événements XXL, une messe demain, place de la Concorde, une soirée de prière ce soir au Stade de France. Et déjà, les catholiques célébraient la venue du souverain pontife. Hier, une veillée était organisée, notamment à l'église Saint-Sulpice, la plus grande de la capitale. 2000 personnes y ont assisté, autour d'une dizaine d'influenceurs catholiques très présents sur les réseaux sociaux, très suivi par les jeunes, mais au profil aussi décrié par une partie de la communauté. Léa Boutin-Rivière.
4: Ce soir, vous êtes là. On peut applaudir ici à Saint-Sulpice et dans le chat. Merci.
5: Son habituelle haute blanche sur le dos, frère Paul Adrien harangue une foule acquise à sa cause. Avec 1 million d'abonnés, cet influenceur fait partie des poids lourds de cette veillée de prière pour le pape, attendu de pied ferme par Asilis.
6: On est dans une période un peu troublée en ce moment, donc c'est important de préparer déjà son cœur à la venue du pape avec des gens qui évangélisent et qui sont au service de l'Église catholique en France. En faire partie, c'est incroyable.
5: Comme elle, ils sont 2500 à avoir obtenu leur place pour cette soirée très convoitée, co-organisée par Thibaut Pfeffer, 18 000 abonnés sur YouTube.
7: Je suis missionnaire du numérique sur la chaîne Two Disciples. L'enjeu pour moi, c'est d'atteindre un maximum de personnes et on invite la galaxie des influenceurs telle qu'elle est aujourd'hui dans sa réalité.
5: Pourtant, aucun influenceur catholique de gauche n'était présent ce jeudi, alors que le casting incluait des figures telles que l'abbé Raffray, connu pour son positionnement identitaire et ses idées d'extrême droite, Théo Moye, directeur de la rédaction du CRI, magazine catholique progressiste.
8: Je pense que le fait qu'il soit convié et accepté par les autres influenceurs catholiques montre bien leur niveau de dépolitisation ou alors de collaboration active avec ses idées, quoi.
5: Malgré tout, les organisateurs insistent, la politique n'a pas sa place sous la nef de l'église Saint-Sulpice. Quant au prêtre chargé de coordonner les influenceurs, il l'assure, nous avons tous la même foi et le même Seigneur.
3: Léon XIV arrivera donc en France ce matin. Il se rendra notamment dans la cathédrale Notre-Dame de Paris qui arbore pour l'occasion le drapeau jaune et blanc du Vatican et celui de la France. 80 000 personnes assisteront ensuite ce soir à une veillée de prière en sa présence au Stade de France avec des jeunes de 17 à 35 ans. Parmi eux, 1500 issus du département de Seine-Saint-Denis, là où se trouve le stade. Un département populaire où se côtoient des personnes de différents pays, de différentes religions, comme le décrit Miranda Cartier, déléguée générale du diocèse de Saint-Denis. Elle est elle-même originaire du Bénin.
9: Le diocèse à l'échelle du département de la Seine-Saint-Denis est souvent présenté comme le plus pauvre de France et le plus jeune. L'âge médian, c'est 35 ans. Et puis on a 170 nationalités qui cohabitent sur ce département avec une diversité religieuse importante, même si les catholiques, on est plutôt minoritaire avec les autres religions, les sikhs, les musulmans, les bouddhistes. Voilà, donc on vit les uns les autres dans cette ambiance religieuse ou pas. Il y a des frottements et c'est un exemple aussi pour le monde que c'est possible et que ça se vit bien de manière générale. Depuis un an, ce pape nous manifeste une attention particulière pour les jeunes. Et du coup, la veillée du Stade de France, c'est une occasion pour avoir un temps privilégié avec le pape qui va parler directement aux jeunes. C'est un temps pour la jeunesse de France.
3: Miranda Cartier du diocèse de Saint-Denis, propos recueillis par Véronique Guémard, et on partira à la rencontre des jeunes catholiques de Seine-Saint-Denis, justement, dans le reportage France. Après ce journal, on suivra de près sur RFI cette visite du pape. On sera notamment en édition spéciale dans une heure dans RFI Matin, et dans deux heures, notre entretien avec le cardinal Jean-Marc Aveline, président de la Conférence des évêques de France. Il est notre grand invité international aujourd'hui. Grand sourire devant les caméras sur les fauteuils dorés du bureau ovale, les présidents chinois et américains affichent leur bonne entente à Washington. Xi Jinping a prôné une coexistence pacifique de leurs deux pays. Venu pour une visite d'État de 3 jours, il a échangé en tête-à-tête donc avec Donald Trump sur des sujets sensibles comme la guerre en Iran, la situation à Taïwan ou l'intelligence artificielle. Avant même ce sommet, les deux pays avaient annoncé la prolongation de leur trêve commerciale jusqu'au 10 janvier. Cette visite, en tout cas, est suivie de près par les Européens qui espèrent profiter de la détente entre Pékin et Washington. À Bruxelles, Pierre Benazet.
10: Le marché européen a d'abord été heurté de plein fouet par les droits de douane américains, puis par leur contrepartie, à savoir les mouvements secondaires, c'est-à-dire l'afflux vers l'UE de produits chinois ayant perdu leur débouché aux États-Unis. Il y a donc pour l'Europe un espoir lors de ce sommet, c'est de voir une réduction réciproque des droits de douane qu'américains et chinois se sont mutuellement imposés. Pour le reste, les préoccupations dominent, par exemple sur la gouvernance de l'intelligence artificielle et surtout sur les terres rares que contrôle Pékin. La Chine avait menacé d'en bloquer les exportations en 2025 lors de la guerre commerciale. Pour les Européens, la crainte est un accord sino-américain auquel ils devraient se plier à leur tour. Pour les Européens, l'enjeu est de taille avec un déficit commercial estimé à 1 milliard d'euros par jour. D'une part, la Chine est en surcapacité et elle inonde le marché européen. D'autre part, l'Europe doit sortir de sa dépendance aux exportations chinoises et ne pourra compter que sur un levier, la dépendance de la Chine elle-même à ses débouchés sur le marché européen. Pierre Benazet, Bruxelles, RFI.
3: Et lors de cette rencontre à la Maison-Blanche, le président chinois a demandé aux États-Unis et à l'Iran de résoudre leurs différends le plus vite possible. C'est aux États-Unis de décider d'arrêter ou non la guerre, dit de son côté le président iranien dans un entretien accordé à la chaîne américaine Fox News. Massoud Pezeshkian a aussi assuré ne pas être responsable des actes des Houthis, alliés de l'Iran. Les rebelles du Yémen ont intensifié leurs attaques ces dernières semaines contre les forces gouvernementales et contre l'Arabie Saoudite. Riyad dit d'ailleurs avoir été visé à nouveau par les Houthis. Hier, 6 missiles venus du Yémen ont été abattus par la défense anti-aérienne saoudienne. L'Assemblée générale de l'ONU s'est poursuivie hier avec un discours très attendu, celui de Benjamin Netanyahou. Le Premier ministre israélien a notamment rejeté l'idée d'un quelconque génocide à Gaza. Il a qualifié les colons israéliens en Cisjordanie de poignées de délinquants. Le Premier ministre israélien boycotté, une partie de la salle s'est vidée à New York juste avant sa prise de parole. Une manifestation a aussi eu lieu près du siège de l'institution. Plusieurs personnes ont été interpellées, dont l'actrice Suzanne Sarandon. RFI, 5h08 à Niamey, au Niger. Toujours aucune nouvelle de Moussa Kaka. Notre confrère qui a raconté l'actualité nigérienne sur notre antenne pendant de nombreuses années a disparu le 31 août au soir alors qu'il quittait les locaux de la radio-télévision Sarawunia qu'il dirige. Dans une publication, Reporters sans frontières est revenu hier sur le parcours d'un journaliste chevronné et appelle de nouveau les autorités nigériennes à ouvrir une enquête, Magali Lagrange.
11: Une figure du journalisme au Sahel. C'est ainsi que Reporters sans frontières décrit Moussa Kaka, 66 ans, plus de 3 décennies passées à raconter son pays sur la radio Sarawunia qu'il a lancée à Niamey il y a plus de 25 ans, désormais doublée d'une télévision et qui emploie 70 personnes. Moussa Kaka a aussi informé pendant de nombreuses années les auditeurs de RFI dont le signal est coupé au Niger depuis plus de 3 ans et il a fait partie des correspondants de RSF. Notre confrère rappelle l'organisation à sillonner les villes comme les hameaux les plus reculés du Niger, nouant des contacts avec toutes les couches de la société. Moussa Kaka, poursuit RSF, a subi de nombreuses pressions au fil de sa carrière. Il a passé un an en détention sous la présidence de Mamadou Tandja en 2007 et 2008. Il a été interpellé l'année dernière avec 5 autres journalistes inculpés de complicité de diffusion de documents de nature à troubler l'ordre public. Depuis le 31 août au soir, Moussa Kaka n'a plus été vu ni entendu. Parti de son média pour rentrer chez lui, il n'y est jamais arrivé. Reporters sans frontières réitère son appel aux autorités nigériennes à ouvrir une enquête. Elles n'ont à ce jour pas communiqué sur sa disparition.
3: Précision signée Magali Lagrange. Une grande première ce soir, Zinedine Zidane sur le banc de l'équipe de France. Premier match des Bleus avec leur nouveau sélectionneur et c'est pour la phase de groupe de Ligue des Nations de football. Turquie-France ce soir à Izmit à 1h d'Istanbul, une ville en ébullition avant cette rencontre, Cédric De Oliveira.
12: Egeme est un homme comblé avec ses enfants. Il a patienté presque toute une journée devant l'hôtel des Bleus pour apercevoir le temps d'un instant ce qu'il a l'habitude de voir sur des écrans.
13: Je suis trop content de voir toutes ces stars. Ça n'arrive qu'une fois tous les 36 du mois. Mbappé, bien sûr, qu'on suit depuis longtemps. Olise, qui est en super forme. Et puis Dembélé, depuis qu'il a eu Ballon d'Or.
12: Maillot du Fenerbahçe sur les épaules, Semi est aussi un grand fan de foot. Lui a seulement entreaperçu le crâne chauve de Zinedine Zidane, mais ça suffit à son bonheur.
14: Bien sûr que je connais Zidane. Le voir ici, c'est une fierté pour la ville, pour le pays, pour l'équipe nationale turque.
12: Pour cette rencontre face à la France, les autorités turques ont préféré Izmit à Istanbul pour raison de sécurité. C'est seulement la troisième fois que la ville côtière va accueillir un match international. Mais pour Oigar, journaliste local, la ferveur est tout de même au rendez-vous.
14: Les gens sont très enthousiastes. Ici, c'est une petite ville, si on compare avec Istanbul. Mais il y a beaucoup de passion autour du foot. Beaucoup de supporters seront là.
12: On attend 34 000 personnes au Coachella Stadium pour le baptême de Zinedine Zidane. Les Bleus sont prévenus. La dernière fois qu'ils se sont rendus en Turquie, en 2019, ils s'étaient inclinés logiquement. Cédric De Oliveira, Izmit, RFI.
3: Turquie-France, match qui démarre à 18h45, temps universel. Parmi les autres rencontres du jour, Italie-Belgique, à la même heure, le tenant du titre, le Portugal, a de son côté remporté son match hier 1-0 face au Pays de Galles. On reviendra sur cette Ligue des Nations et sur les qualifications pour la CAN aussi dans nos prochaines éditions sportives. 6h11 à Paris, on poursuit ensemble notre tour de l'actualité avec nos chroniques. Le reportage international nous emmène en Ukraine ce matin. 4 ans et demi de guerre, une éternité pour les enfants qui doivent se construire malgré la perte d'un proche, de sa maison, malgré les alertes antiaériennes, le danger permanent. Nos envoyés spéciaux se sont rendus dans un centre qui accompagne...
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0: 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Il est 7h.
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2: Il est 5h en temps universel, 7h ici à Paris.
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2: Bonjour à tous, merci d'être avec nous pour le début de ces 3 heures d'actualité internationale avec des rendez-vous importants ce vendredi sur notre antenne. Le président sénégalais Bassirou Diomaye Faye sera notre invité, ce sera dans environ 3 quarts d'heure. Et puis un RFI Matin marqué aussi par l'arrivée du pape à Paris, dispositif spécial sur RFI avec un premier invité dans une dizaine de minutes. Ce sera juste après le journal. Bonjour Arthur Ponchelet.
3: Bonjour à tous, on revient nous aussi largement sur la visite de Léon XIV à Paris. Le pape atterrit dans 3 heures dans la capitale où l'attend une journée chargée. Dans ce journal, on s'arrête sur la rencontre prévue dimanche entre le souverain pontife et 7 victimes d'abus sexuels dans l'église. L'actualité ce matin, c'est aussi l'Ukraine et la mise en garde d'Emmanuel Macron. La Russie pourrait mobiliser encore plus d'hommes pour s'emparer de tout le Donbass. La suite de la visite d'État de Xi Jinping aux États-Unis. Et puis notre grand invité Afrique ce matin, vous le disiez, Bassirou Diomaye Faye. Le président sénégalais répond à nos questions à New York, où il est venu plaider en faveur de Macky Sall. L'ancien chef de l'État est candidat au poste de secrétaire général de l'ONU.
2: Une première en 18 ans.
3: Un pape est en visite officielle en France. Léon XIV doit atterrir à Paris dans un peu moins de 3 heures pour un séjour de 4 jours dans l'Hexagone. Il va d'abord en passer 2 à Paris où son programme est chargé. Accueil par Emmanuel Macron à l'aéroport, audience à l'Élysée, puis discours à l'UNESCO avant une déambulation dans les rues de Paris et une veillée de prière au Stade de France. On va y revenir. Léon XIV célébrera demain une messe en plein air, place de la Concorde. Il est ensuite attendu à Lourdes, où il va notamment rencontrer 7 victimes de violences sexuelles dans l'église. C'est l'un des thèmes brûlants de cette visite, Marie Cazadebé.
4: Pour le Vatican et l'église de France, le pape ne pouvait pas se déplacer sans rencontrer des victimes de violences sexuelles. Restait simplement la question de la forme. Léon XIV rencontrera 7 personnes à Lourdes, comme l'a précisé Pierre-Antoine Bozo, porte-parole de la conférence des évêques lors d'une conférence de presse.
5: Ce qui a présidé au choix, c'est le souhait du Saint-Père lui-même, que ce soit une rencontre vraiment interpersonnelle. 50 personnes avec échange de discours n'auraient pas du tout eu évidemment la même portée.
4: La conférence des évêques a choisi un panel représentatif, des hommes, des femmes, mineurs et majeurs au moment des faits, des victimes, membres de collectifs ou non. Parmi elles, un ancien élève de Notre-Dame de Bétharram, le plus gros scandale au sein d'un établissement catholique, Jean-Pierre Massias, qui préside une commission d'enquête indépendante au sein de la congrégation, résume l'attente des victimes.
6: Que l'Église réponde enfin à la question « Que faire face à une violence systémique ?» La violence dans l'Église n'est pas une succession de dysfonctionnements individuels. Elle est un système qui, quand ces violences arrivent, n'est pas capable de les empêcher et souvent à l'origine de leur développement.
4: Les victimes qui n'auront pas la chance de s'entretenir avec le pape pourront lui transmettre un message écrit avec une réponse prévue en décembre. La forme n'a pas été précisée.
3: Et d'après le rapport d'une commission indépendante publiée en 2021, 330 000 mineurs ont subi des viols et agressions sexuelles au sein de l'église française depuis 1950. Avant donc son passage à Lourdes, Léon XIV est à Paris. Il sera ce soir, on le disait, au Stade de France pour une veillée de prière. 80 000 jeunes venus de tout le pays sont attendus, dont 1500 de Seine-Saint-Denis. Pour l'évêque de Saint-Denis, Monseigneur Étienne Guillet, cet accueil du pape dans le 93 est une grande fierté.
7: C'est une très grande fierté pour les gens. Moi, je l'entends, le pape vient chez nous. Alors, les chrétiens le disent, mais aussi les non-chrétiens le disent, le pape vient chez nous. Et cette fierté, moi je trouve qu'elle est belle. C'est une veillée pour tous les jeunes Français, évidemment, mais ça nous met en position d'accueil du pape et d'accueil aussi de tous les jeunes de France. C'est beau que les jeunes du 93 soient dans cette position hospitalière pour le pape et pour tous ceux de leur génération. C'est pas si courant tout de même. Donc là je pense qu'il y a beaucoup de fierté. On s'organise pour qu'après la fierté, on soit aussi de bons hospitaliers, qu'on accueille bien aussi. Et si beaucoup de nos jeunes sont très fiers de dire leur foi chrétienne, au même moment ils diront mais nous sommes très amis avec les autres. C'est pas la guerre des religions, c'est pas vrai. De temps en temps, il peut y avoir des frottements ou des difficultés, mais ça se gère. C'est pour ça que ce qui nous a paru important au Stade de France, c'est qu'aussi certains de nos jeunes invitent certains de leurs amis qui ne sont pas chrétiens. Il y aura des musulmans, il y aura des hindous, des bouddhistes, il y aura des sikhs, il y aura pas beaucoup de juifs parce que le vendredi soir, c'est Shabbat. Et pour nous, c'était important qu'ils soient aussi présents, cette diversité de la Seine-Saint-Denis au Stade de France, parce que c'est ainsi que vivent tous nos jeunes.
3: Monseigneur Étienne Guillet au micro RFI de Véronique Guémard. Rendez-vous donc ce soir à 19h temps universel pour cette veillée au Stade de France et dans quelques minutes pour notre édition spéciale.
2: Il est 5h05, la Russie pourrait mobiliser 300 000 soldats supplémentaires en Ukraine pour prendre tout le Donbass.
3: La menace est en tout cas jugée crédible par Emmanuel Macron, le président français interrogé hier soir à la télévision. Il estime aussi que la France pourrait être victime d'une attaque similaire à celle qui a visé l'aéroport de Leipzig le mois dernier. En attendant, le Kremlin s'en prend toujours à l'Ukraine avec une nouvelle salve de missiles et de drones lancés dans la nuit de mercredi à jeudi. Il y a au moins 2 morts à Kiev, où les abords d'une maternité ont été frappés. Notre correspondant Lucas Lazo s'est rendu dans l'hôpital. Reportage.
8: Sur le parking, plusieurs voitures calcinées, la tôle fondue. Aux étages, des ouvriers s'attellent à remplacer les vitres de la maternité soufflées par l'explosion. Un missile est tombé tout près du bâtiment, explique Alexander, obstétricien gynécologue.
9: Une femme était déjà en plein travail. C'est à ce moment-là que l'explosion s'est produite et elle a accouché.
8: À 2h05 du matin, quelques minutes après la frappe, le petit garçon est né dans le sous-sol de la clinique.
9: Nous avons aménagé une salle d'accouchement dans l'abri, où nous pouvons continuer à faire naître les enfants comme cela s'est produit aujourd'hui. Il y a des médicaments, du matériel médical, des lits pour les patientes et des places assises pour attendre la fin de l'alerte.
8: Marina serre dans ses bras sa petite Aurora, emmitouflée dans une couverture. Elle est née 2 jours plus tôt. La mère et sa fille ont elles aussi passé la nuit dans l'abri.
10: Tout le bâtiment a été secoué comme pendant un tremblement de terre. Bien sûr que j'ai eu peur. On s'inquiète non seulement pour soi, mais aussi pour son tout petit bébé. Mais le personnel a très bien réagi. Il nous a fait descendre dans l'abri à temps, nous a aidés et il a rassuré celles qui en avaient besoin.
8: Rien ne semble entamer pour l'heure le bonheur de la jeune maman, mais elle redoute déjà les longs mois d'hiver à venir. Lucas Lazo, Kiev, RFI.
3: Fanfare, démonstration militaire et survol d'avions de combat. Xi Jinping accueilli avec les honneurs à la Maison Blanche. Point d'orgue de la visite d'État du président chinois. Il a participé hier au dîner d'État, aux côtés de Donald Trump et de plusieurs grands patrons américains. Un nouveau chapitre dans les relations amicales entre les deux superpuissances, s'est félicité Xi Jinping, alors que des manifestants étaient rassemblés devant la Maison Blanche pour dénoncer cette visite. Des rassemblements aussi à New York hier. 1 millier de personnes là pour dire non à la venue de Benjamin Netanyahou en marge de l'Assemblée Générale de l'ONU. Cela n'a pas empêché le Premier ministre israélien de s'exprimer à la tribune. Il s'en est violemment pris à son homologue turc, Recep Tayyip Erdogan, qu'il qualifie de tyran, et au maire de New York, fervent défenseur de la cause palestinienne. D'autres dirigeants se sont exprimés devant l'Assemblée Générale. Le Premier ministre du Népal, pour qui les inondations dans son pays sont un avertissement pour le monde entier. Bassirou Diomaye-Faye aussi. Le président sénégalais a appelé la communauté internationale à en faire plus pour lutter contre le terrorisme au Sahel. Il s'est aussi arrêté au micro de RFI et de France 24. Bassirou Diomaye-Faye est notre grand invité Afrique ce matin. Il revient notamment sur son soutien à la candidature de Macky Sall au poste de secrétaire général de l'ONU. On entendra cet entretien en intégralité dans une quarantaine de minutes. Un soutien qui ne passe pas pour une partie de la société civile sénégalaise et notamment pour les associations de défense des victimes de la répression politique sous le régime de l'ancien président. Boubacar Sey du collectif des familles de victimes de Macky Sall dénonce un revirement de Bassirou Diomaye-Faye.
11: Ce qui nous interpelle, c'est la rupture entre ce soutien et le discours qui a porté le changement politique de 2024. N'oublions pas que des Sénégalais ont perdu la vie, d'autres ont été emprisonnés ou ont été victimes de violences. Aujourd'hui, voir le même pouvoir s'investir diplomatiquement pour la candidature de Macky Sall à la tête de l'ONU crée forcément un mélange chez les victimes et leurs familles. Le problème est donc moins la personne de Macky Sall que la question de la cohérence de l'État. Peut-on, au nom de la diplomatie, tourner aussi rapidement la page de questions qui reste encore douloureuse dans la société sénégalaise ? Nous, au niveau du collectif des victimes, Nous ne demandons pas de confondre justice et diplomatie, mais nous pensons qu'une candidature internationale ne devrait pas effacer la mémoire nationale. Et surtout, il faut expliquer aux victimes pourquoi hier on leur demandait de croire à une rupture et pourquoi aujourd'hui on leur demande d'accepter une telle réhabilitation. Et c'est cette contradiction qui nous choque.
2: Boubacar Saï du collectif des familles de victimes de Macky Sall avec Léa Lisa Vesterov à Dakar. L'interview complète de Bassirou Diomaye-Faye est d'ores et déjà à retrouver sur le site et l'application de RFI.
12: Et on écoutera effectivement un long extrait dans une demi-heure environ. Merci Arthur Ponchelet pour le journal.
0: Édition spéciale. Visite du pape Léon XIV en France.

0: Avec Benoît XVI en 2008, Léon XIV doit arriver dans la capitale française d'environ 3 heures maintenant. C'est la première étape de son voyage apostolique dans l'Hexagone qui se poursuivra ensuite à Lourdes puis à Metz. Au total, 4 jours en France avec plusieurs thématiques qui devraient être mises en avant par le pape. Alors, que faut-il justement attendre de cette visite? Quels enjeux autour de ce déplacement? Et on va en parler avec vous, Martin Dumont, bonjour.
1: Bonjour.
0: Historien, secrétaire général de l'Institut de recherche pour l'étude des religions à l'Université Paris-Sorbonne. Vous avez écrit ce livre qui vient de paraître, La France dans la pensée des papes, c'est aux éditions du Cerf. Merci d'être en studio avec nous sur RFI. Et avant de vous faire réagir, Martin Dumont, ce qu'on peut dire d'abord, c'est qu'évidemment cette visite de Léon XIV, elle entraîne un certain engouement de la part des Français. On parle même d'un million de personnes attendues rien que dans les rues de Paris, et donc forcément Catherine Potté. Mais à l'arrivée du pape, c'est à la une des journaux qu'on peut lire ce matin en France.
2: Ah oui, et un mot revient de nombreuses fois dans les titres de la presse française ce matin. Ce mot, c'est historique. Léon XIV, une visite historique en France, titre Le Figaro, qui ajoute que le successeur de François, qui voit notre pays comme une priorité pour l'Église, est très attendu. Vous le disiez, un million de personnes se sont inscrites à Paris, Lourdes et Metz, pour l'accueillir et l'écouter. Bienvenue, s'exclame de son côté La Croix. Pour le journal catholique, Léon XIV entame une visite apostolique de 4 jours en France qui s'annonce historique. Libération, de son côté, revient sur les rapports entre le pape Léon et Emmanuel Macron. Si l'Élysée et le Vatican ont dû régler des désaccords avant la venue du souverain pontife en France, les deux hommes se retrouvent sur les questions de fond cruciales, assure Libération. Enfin, le Parisien revient sur les origines françaises du pape Léon, dont l'une des grands-mères est née au Havre, dans le nord-ouest de la France.
0: Effectivement, on va revenir sur tous les aspects. Merci Catherine Potté que vous venez d'évoquer. Ça donne le ton, en tout cas, effectivement, de cette visite, Martin Dumont, cet engouement. Est-ce que ça vous surprend, vous? Comment est-ce que vous l'expliquez dans un pays laïque, sécularisé? On le dit beaucoup, la religion catholique aussi un petit peu reculée ces derniers.
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2: Il est 8h à Paris, 6h en temps universel. Merci d'écouter RFI. Le journal international. Bonjour Marion Cazeneuve.
3: Bonjour Clotilde, bonjour à tous.
2: Bain de foule, messe en plein air, rencontre à l'Elysée. Le pape François entame un voyage de 4 jours en France.
3: Religieux et diplomatique, l'événement est très attendu par les catholiques, mais aussi par Emmanuel Macron, qui n'avait encore jamais reçu de pape au palais présidentiel. Autre visite d'État dans l'actualité, celle du président chinois aux États-Unis. Donald Trump a souligné sa grande amitié avec Xi Jinping. Plus mesuré, ce dernier parle de coexistence pacifique. Le premier ministre israélien balaie tout idée de génocide à Gaza à la tribune de l'ONU, discours en partie boycotté. À Madagascar, ce 25 septembre marque le premier anniversaire du soulèvement de la jeunesse. Et puis, un scandale littéraire prend de plus en plus d'ampleur entre la France et le Canada. L'auteur Télisson Aurélien, accusé d'avoir eu recours à l'intelligence artificielle pour écrire son dernier roman, est désormais aussi accusé de plagiat.
2: Le pape Léon XIV est donc en route vers Paris.
3: Il entame ce matin une visite d'État de 4 jours en France. Il se rendra donc à Paris, à Saint-Denis, à Lourdes et à Metz. Une visite très attendue avec un dispositif hors norme. 80 000 personnes au Stade de France ce soir pour une soirée de prière. 600 000 demain pour une messe place de la Concorde. Et puis un arrêt aussi à la cathédrale Notre-Dame de Paris, parée pour l'occasion des drapeaux français et du Vatican. Laurence Théo a rencontré quelques fidèles hier aux abords du monument.
4: Le regard porté vers la cathédrale, les mains jointes, Anne est en pleine prière. Elle se sent concernée par la visite du pape en France.
5: C'est le chef de l'église. En plus, j'ai entendu qu'il était ouvert à toutes les autres religions. Je trouve que c'est un message d'ouverture.
6: Ce serait important de le voir.
5: Le voir, non, ce n'est pas une star, non.
4: Venue de province, la jeune Emma ira au Stade de France.
7: C'est bien de pouvoir le voir, je pense, à proximité. Du coup, parce qu'on n'a pas tous un moyen d'aller à Rome, quoi.
4: Les deux mains posées sur le guidon de sa bicyclette, Alexander est polonais. Il rejoint le pape quand ce dernier dit que croire ne suffit pas.
8: Si on juste believe, on ne change rien. Juste en surface, pas intérieur.
4: C'est une petite dame qui s'appuie sur une canne. Dolores est argentine. Pour elle, la venue du souverain pontife est une grande joie.
9: Je suis catholique. Je crois qu'ils sont des plus importantes personnes. Ils les respectent et ils respectent les personnes, toutes les personnes, le peuple surtout. Et en novembre, il va aller à Argentine.
4: Dolores n'aura pas la force de se rendre à la messe, mais elle suivra l'événement devant son écran de télévision.
3: Reportage de Laurence Théo. Et cette visite papale est la première d'une telle ampleur en France depuis 18 ans. Une première aussi pour Emmanuel Macron qui, en 10 ans, n'avait jamais reçu de souverain pontife à l'Élysée. Valérie Gasse.
10: Même pour la réouverture de la cathédrale Notre-Dame de Paris, 5 ans après le terrible incendie qu'il avait ravagé, le pape François n'avait pas voulu effectuer une visite officielle en France, au grand regret d'Emmanuel Macron. François avait préféré le cadre des rencontres méditerranéennes pour venir à Marseille quelques mois auparavant et célébrer une messe au stade Vélodrome, où le président français l'avait tout de même rejoint. Alors la venue de son successeur Léon XIV est une très bonne nouvelle pour Emmanuel Macron, qui désespérait de réussir à recevoir un pape avant la fin de son mandat, même si le Vatican n'a pas souhaité l'organisation d'une visite d'État au sens protocolaire. En avril dernier, dès son premier déplacement au Vatican après l'élection du nouveau souverain pontife, Emmanuel Macron avait lancé l'invitation à Léon XIV. Ce pape, pour qui la France n'est pas un pays comme les autres, car sa grand-mère est née au Havre, arrive donc à Paris 18 ans après Benoît XVI, le dernier Saint-Père à avoir réalisé une visite officielle en France. C'est un moment important pour la nation et en particulier pour les catholiques, explique l'entourage du chef de l'État. C'est un moment important aussi dans le récit de la présidence d'Emmanuel Macron, dont il écrit les dernières pages.
3: Valérie Gasse, et on revient sur la visite du pape après ce journal avec notre grand invité international, le cardinal Jean-Marc Aveline, président de la Conférence des évêques de France.
2: Et avant de recevoir Léon XIV à l'Élysée, Emmanuel Macron répondait hier aux questions des journalistes de France 2 et de TF1.
3: Il s'est notamment exprimé sur la flambée des prix du carburant liée aux guerres en Ukraine et au Moyen-Orient. Il n'exclut pas de baisser les taxes sur les carburants et va aussi envoyer des soldats en Arabie Saoudite, notamment sur le site de Yanbu, maillon stratégique des installations pétrolières saoudiennes. Les hostilités se sont sont intensifiées ces dernières semaines entre Riyad et les rebelles houthis du Yémen, alors que le président iranien lui assure que son pays n'est pas responsable des actions des houthis. Massoud Pezeshkian, qui donnait un entretien à la chaîne américaine Fox News, a aussi parlé de la guerre Iran-États-Unis. C'est aux États-Unis, dit-il, d'arrêter ou non la guerre avec l'Iran.
2: Le président chinois, de son côté, a demandé aux deux pays de résoudre leurs différends le plus vite possible.
3: Xi Jinping, reçu avec tous les honneurs aux États-Unis, avec un dîner de gala hier soir à la Maison Blanche. C'était après un tête-à-tête dans le bureau ovale avec Donald Trump. Ils ont abordé plusieurs sujets. Vincent Souriot, vous êtes notre correspondant à Washington. Vincent, sur le fond, on attend toujours du concret.
6: Effectivement, parce que ce qui relevait de l'urgence a été réglé en coulisses avant même cette rencontre. En réalité, cette urgence, c'était la guerre commerciale qui risquait de reprendre le 10 novembre. Ça, c'est fait. La trêve entre les deux pays a été prolongée de 2 mois et la Maison-Blanche ne cache pas qu'elle espère, peut-être d'ici à janvier, peut-être un peu plus tard, un accord économique global avec la Chine. Le gouvernement chinois demande une baisse pérenne des barrières douanières. Les Américains réclament en échange un accès garanti aux terres rares. Ils veulent aussi que la Chine s'engage à acheter du soja, des avions américains. Tout ça fait partie de la négociation et c'est le dossier primordial des deux côtés, aussi bien à Pékin qu'à Washington. On cherche à stabiliser cette relation commerciale que Donald Trump a vraiment bousculée dès le début de son deuxième mandat.
3: Et sur les autres dossiers, Vincent, comme Taïwan ou l'intelligence artificielle, rien de nouveau?
6: Rien de public, en tout cas. Le rendez-vous d'hier à la Maison Blanche a duré 3 heures. Tout a été passé en revue, mais à ce stade, rien n'a filtré. La seule chose qui a émergé hier, c'est cet appel de Xi Jinping à ce que l'humanité garde le contrôle sur le développement de l'intelligence artificielle. De ce point de vue-là, il y a une petite divergence de vue avec Donald Trump, qui n'arrête pas de répéter qu'il ne veut pas de régulation. On a tout de même entendu dire que la Chine et les États-Unis pourraient établir un canal de discussion spécifique et se parler en cas de dérive grave des agents d'IA, comme ce qu'on a vu cet été. Mais pour l'instant, on est encore au stade du vœu pieux.
3: Vincent Souriot à Washington et une annonce concrète tout de même, signe surtout du réchauffement des relations entre les deux pays. L'arrivée prochaine de 2 pandas géants dans un zoo d'Atlanta, en Géorgie. Les pandas, mammifères emblématiques de la diplomatie chinoise. La visite d'État de Xi Jinping s'achève aujourd'hui avec une visite des archives nationales, toujours à Washington et toujours en compagnie de Donald Trump.
2: Donald Trump qui a eu beaucoup moins d'égards envers le premier ministre israélien.
3: Pas de tête à tête avec Benjamin Netanyahou qui se contente donc d'une visite éclair à New York. Il a pris la parole hier lors de l'Assemblée générale des Nations Unies, un discours boycotté par une partie des représentants dans la salle. Julien Chavanne est notre envoyé spécial à New York.
11: C'est désormais une tradition. Benjamin Netanyahou arrive à la tribune. Des dizaines de délégations claquent la porte.
12: S'il reste encore dans cette salle des lâches qui n'ont pas quitté les lieux, qu'ils le fassent maintenant.
11: Le ton est donné. Le Premier ministre israélien n'est pas venu ici pour trouver des solutions, mais pour régler ses comptes. D'abord avec la France et le Royaume-Uni qui veulent interdire les importations des colonies israéliennes.
12: Bon sang, ce sont eux qui ont inventé le terme colonialisme. Leur colonie s'étendait dans le monde entier.
11: Avec le Qatar ou encore le président turc Recep Tayyip Erdogan, un tyran, avec Zoran Mamdani, le maire antisémite de New York, dit-il, qui voulait l'empêcher de venir. Benjamin Netanyahou, recherché par la CPI, rejette encore une fois les accusations de génocide. Les violences commises par les colons israéliens justifient la guerre avec l'Iran. En réalité, son discours s'adressait d'abord et avant tout aux électeurs israéliens.
12: Nous continuerons à défendre notre État. Nous continuerons à l'emporter car nous n'avons pas d'autre choix.
13: No other choice.
11: Benjamin Netanyahou parle aussi de lui en difficulté dans les sondages. Sa survie politique se joue aux législatives le mois prochain. Julien Chavanne, New York, RFI.
3: Et autre discours hier à la tribune de l'ONU, celui du Premier ministre népalais qui affirme que les inondations au Népal du mois dernier étaient un avertissement pour le monde.
2: 6h09 TU ce 25 septembre marque aussi le premier anniversaire du soulèvement de la Gen Z à Madagascar.
3: La jeunesse entamait des manifestations massives contre la corruption. Elles avaient mené à la chute du président Ange Razoel et à l'arrivée au pouvoir des militaires qui mènent depuis la transition. Si certains jeunes y ont vu une révolution volée. D'autres voix retiennent plutôt que le 25 septembre a donné naissance à une nouvelle conscience citoyenne à Madagascar. Sur place, Guillaume Fabry.
14: Conditions de vie extrêmement précaires, sentiment d'humiliation face à un pouvoir corrompu et déconnecté, manque de perspective d'avenir. Le 25 septembre 2025, la jeunesse malgache a laissé éclater une colère et un mal-être longtemps passé sous silence. Mais le processus politique qui s'est enclenché dans la foulée lui a largement échappé, estime Juvence Ramas, chercheur en sciences politiques, enseignant à l'université de Tamatave.
15: Je dirais que c'est plutôt un acteur marginal, dans le sens où elle n'est pas au cœur du nouveau pouvoir qui s'est mis en place. Il y a beaucoup de revenants qui sont là au pouvoir, puis les pratiques politiques changent très peu. Je dis, bon, si on croit aux élections, à moins de se faire représenter, c'est de s'y présenter et de s'organiser.
14: La politologue Keta Kandjian Rafitoson, vice-présidente de l'ONG Transparency International, voit, elle, dans cette journée du 25 septembre, un moment fondateur.
16: L'année dernière, beaucoup ont découvert qu'ils n'étaient pas condamnés à subir individuellement, qu'ils pouvaient se parler, s'organiser, documenter, se mobiliser, imposer leurs questions dans le débat public. Et ça, les jeunes sont vraiment aussi sur le front line. Ils sont les principaux acteurs de ce réveil de la conscience citoyenne.
14: La jeunesse a certes acquis une capacité à dire non, ajoute Keta Kandjian Rafitoson, mais le prochain défi est de construire une capacité collective à faire autrement. Guillaume Fabrion, Tananarive, RFI.
2: Et puis Marion, la polémique continue d'enfler autour des écrits de Télisson Aurélien.
3: Cet auteur québécois d'origine haïtienne est en lice pour le prestigieux prix Goncourt en France, mais il est soupçonné d'avoir écrit son roman C'était ça ou mourir avec l'aide de l'intelligence artificielle. Et maintenant, Nafi Alibert, il est aussi accusé de plagiat après les révélations d'un journal au Canada.
17: L'affaire Télisson Aurélien a pris une autre dimension avec l'enquête du quotidien québécois La Presse, son vice-président à l'information, François Cardinal.
18: Il faut quand même réaliser qu'on parle d'un même individu, mais on parle de trois allégations qui sont très différentes l'une de l'autre.
17: D'abord, des soupçons de recours à l'intelligence artificielle dans son œuvre littéraire, puis dans ses articles publiés dans La Presse, le journal a soumis ses textes à l'outil de détection Pangram.
18: Il y avait de fortes chances qui est un recours systémique à l'intelligence artificielle depuis 2025.
17: Et désormais,
18: l'autre question, c'est celle du plagiat. Là, on tombe dans une autre galaxie de péchés journalistiques, plus grave à mon sens, parce qu'on tombe dans la tromperie pure et simple.
17: L'enquête remonte alors à une lettre d'opinion publiée en 2013.
18: Et on a vite réalisé qu'il y avait des textes qui avaient été pillés un peu partout sur la planète, mais on n'était pas les seules victimes.
17: Au moins une demi-douzaine de textes sont concernés, dont un article de Mediapart ou encore une nouvelle primée par Radio-Canada, une liste qui s'allonge et La Presse poursuit désormais son enquête pour comprendre comment ces écrits ont pu passer aussi longtemps entre les mailles du filet. Nafi Alibert, Montréal, RFI.
3: Et l'éditeur canadien de Télisson Aurélien a suspendu la tournée promotionnelle de l'auteur. Ce dernier qui participait hier à un festival littéraire dans le sud de la France nie les accusations de...
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1: La semaine se termine en ce vendredi 25 septembre. Votre agenda avec quelques sorties à faire sur Lille. On commence avec une sortie ornitho à vélo cet après-midi. Partez à la découverte de nos amis à plumes qui fréquentent le large, le rivage, également les chemins alentours. Venez écouter le chant des vagues se mêler à celui des oiseaux. Et puis apportez vos jumelles également hein, si vous en avez. C'est à 17h ce soir, ça dure 2h environ. Réservation à l'office de tourisme. Du cinéma pour ce vendredi avec deux films à retrouver au Ciné-Ilay. Le premier à 18h, c'est un nouveau film d'ailleurs, il s'appelle Trois adieux. C'est un film dramatique et romantique italien adapté d'un roman. Après une dispute, Marta et Antonio se séparent. Lui, il est chef cuisinier en pleine ascension, il se plonge dans son travail tandis que Marta se replie sur elle-même et perd peu à peu l'appétit. Mais ce qui semble être une conséquence juste de la rupture va révéler une réalité bien plus grave, une découverte qui va bouleverser son quotidien et l'amener à regarder la vie, l'amour et le temps qui lui reste autrement. C'est à découvrir à 18h aujourd'hui. Ce soir à 21h, ce sera Garance, un drame français avec Edel Exarchopoulos qui incarne Garance justement. C'est une jeune actrice qui rêve de réussir mais qui peine à trouver sa place dans ce milieu du cinéma. Alors pour avancer, eh bien elle s'accroche à son travail, à ses amis, aux rencontres, aux fêtes également et de plus en plus à l'alcool qui devient peu à peu un refuge. Et alors pendant 8 ans, eh bien on va suivre son parcours, ses amours, ses joies, ses galères et ses moments de doute jusqu'au jour où sa consommation la confronte à une question essentielle. Continuer à vivre comme avant ou changer de vie, c'est à découvrir ce soir à 21h. Demain, samedi, deux animations à partir de 16h à la médiathèque. Une après-midi jeu de société pour toute la famille. Et puis la création de badges à partir de votre smartphone. Ce sera à partir de 13 ans. C'est à découvrir à partir de 16h demain, donc à la médiathèque. Puis demain, il y aura du cinéma également, toujours au Ciné-Ilay, hein, avec à 18h le retour de Garance, donc qui passe ce soir. Il repasse demain à 18h. Et à 21h, demain, ce sera L'Inconnu, un thriller fantastique français adapté d'une bande dessinée. On y suit un photographe, David Zimmerman, il a bientôt 40 ans, il est un peu solitaire et il se retrouve soudain dans le corps d'une femme qu'il a photographiée, mais il la connaît même pas, mais il va chercher, il va trouver finalement une autre personne dans le même cas que lui et tous les deux, trois, enfin on sait pas trop combien ils sont du coup, ils vont devoir essayer de comprendre ce qui leur est arrivé. C'est demain à 21h, L'Inconnu au Ciné-Ilay. Dimanche, n'oubliez pas, c'est la Joséphine, hein. N'hésitez pas à participer au parcours qui a été mis en place sur l'île-dieu à partir du départ des broches à 15h. Dimanche, n'oubliez pas, pour la Joséphine, bien sûr. Voilà toutes vos sorties à faire sur l'île-dieu.
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2: Bonjour à tous et bienvenue dans cette nouvelle chronique culture de la Pokitech. Aujourd'hui, je vais vous parler du tome 1 de la saga de manga Black Butler, du titre original Kuro Shitsuji. Donc c'est un shonen de genre drame historique, psychologique, surnaturel, qui a été écrit par Yana Toboso, traduit par Pascal Simon, et prépublié dans le G-Fantasy. La version japonaise est parue en 2006 aux éditions Square Enix avec 35 tomes, la série étant toujours en cours, et la version française est parue le 6 novembre 2009 aux éditions Kana, dans leur collection Dark Kana, avec 35 tomes également. Vous pourrez retrouver Black Butler dans le commerce au prix de 7,30€, l'âge conseillé pour le lire est de 14 ans et plus. Il est pour public averti à cause de la violence modérée et il existe une adaptation en animé avec 4 saisons, une histoire supplémentaire en manga intitulée Kuro Shitsuji Anthologie Comique Niji Shitsuji, qui est disponible uniquement au Japon, ainsi qu'une adaptation en film. Donc le résumé de cette série, Sébastien est majordome au service de Ciel Phantom Hive, héritier de la grande famille de la noblesse anglaise. En matière d'érudition, d'éducation, d'art culinaire, rien à redire, il est parfait. Mais ne vous fiez pas à sa distinction, si vous vous en prenez à son jeune maître, vous découvrirez sa véritable nature. Ciel aurait-il signé un pacte avec le diable ? Concernant maintenant mon avis, eh bien comme les nouveaux tomes mettent un certain temps à arriver et que ma mémoire n'est pas la meilleure, j'ai décidé de reprendre la série depuis le début. Je serai ainsi prête pour la suite et surtout je vais pouvoir profiter de cette relecture pour aborder l'intrigue d'une toute autre manière étant donné les révélations qui ont déjà pu être faites. Quel plaisir de retrouver Ciel, Sébastien et tous les autres domestiques de la maisonnée Phantom Hive dans ce premier tome qui sert clairement d'introduction au contexte et aux différents personnages. Le début est pas mal tourné sur l'humour, mais on entre dans le vif du sujet sur la deuxième partie du volume avec une ambiance un peu plus sombre et bien plus d'action. On reste toutefois pas mal en surface pour le moment concernant les différents personnages, leur histoire et la nature de leurs liens, et j'ai trouvé ça assez attendrissant de constater l'écart au niveau des dessins entre ce premier tome et le dernier que j'ai pu lire. Quoi qu'il en soit, j'ai passé un très bon moment de lecture, j'ai hâte de poursuivre et de redécouvrir toutes les révélations qui nous seront faites, et en attendant, j'accorde la note de 5 sur 5 à cette entrée en matière. Voilà, donc je rappelle que la série Black Butler, qui a été écrite par Yana Toboso, est à retrouver aux éditions Kana avec, pour le moment, 35 tomes de sortie. C'est tout pour la chronique d'aujourd'hui, j'espère qu'elle vous aura plu. Je vous donne rendez-vous dès demain pour une nouvelle émission de la Pokitech. Sur ce, à bientôt!
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1: 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Il est 9h.
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4: Et à la une ce matin, H-1, avant l'arrivée du pape à Paris. Léon XIV est en route pour la France où il va démarrer une visite apostolique de 4 jours.

0: Le souverain pontife veut notamment s'adresser aux jeunes, invités à une veillée de prière ce soir au Stade de France. Dans ce journal, on s'intéresse aussi au coût de cette visite, estimée à 27 millions d'euros. L'Église compte notamment sur la générosité des fidèles. L'actualité ce matin, ce sont aussi ces violents combats cette nuit en Éthiopie entre les forces fédérales et le TPLF. La France qui va déployer des soldats pour protéger une infrastructure pétrolière en Arabie Saoudite. Benjamin Netanyahou à la tribune de l'ONU. Et puis les 50 ans de U2, le groupe irlandais annonce pour l'occasion un nouvel album. On vous emmène à Dublin dans 10 minutes, le berceau de U2. C'est un voyage apostolique en forme de petit marathon. Léon XIV atterrit donc dans une heure en France, marathon, car son programme est chargé. 4 jours de Paris à Metz en passant par Lourdes. Il sera accueilli par Emmanuel Macron tout à l'heure à l'aéroport avant de se rendre à l'Élysée puis à l'UNESCO. Une déambulation est ensuite prévue dans les rues de Paris puis une veillée de prière au Stade de France. Une veillée où 80 000 jeunes sont attendus. Ils viennent de tout l'Hexagone et même au-delà. Bonjour François Ballarin.
1: Bonjour. Bonjour Arthur, bonjour à tous.
0: Du service France de RFI, la jeunesse, c'est en fait le thème plus large de cette visite. Pourquoi Léon XIV porte-t-il une attention si particulière aux jeunes ?
1: Eh bien parce que ce sont eux, Arthur, qui portent en grande partie le renouveau de la foi visible ces dernières années en France. Ce dynamisme, un chiffre l'illustre bien. En 2026, selon la conférence des évêques de France, plus de 21 000 personnes ont été baptisées à Pâques. C'est 3 fois plus qu'il y a 10 ans.
0: Et ces jeunes, François, vous en avez rencontré quelques-uns. Que viennent-ils chercher dans l'Église ?
1: Une relation avec Dieu, ça semble assez logique, et c'est ce que tous les jeunes qu'on a rencontrés nous répondent immédiatement. Mais ce n'est pas tout. Esther, à 22 ans, elle sera baptisée à Pâques prochain.
2: Au fond, je pense que je viens chercher une relation avec Dieu, mais aussi des relations humaines, de l'amitié, du partage, du soutien et la possibilité de grandir avec les autres.
1: En fait, on sent chez les jeunes baptisés un besoin de faire partie d'une communauté, mais pas seulement. Paul, à 27 ans, il a été baptisé il y a 3 ans. Pour lui, c'est toute une génération qui est en quête de spiritualité.
3: Toutes les générations ont besoin, dans notre société contemporaine, d'une dimension plus spirituelle, plus sacrée, même si je vis très bien dans mon siècle et j'en suis heureux, mais d'avoir cette dimension-là, et aussi cette dimension de communauté, de partage, de charité parfois, ça donne plus de sens à notre existence.
1: Et si aujourd'hui, plus qu'hier, les jeunes ont ce besoin de sens, c'est aussi en raison du contexte mondial. Le père Alexis est prêtre, cofondateur de la Cité Céleste, un collectif de jeunes catholiques issus des quartiers populaires près de Paris. Il parle d'un besoin d'espérance chez les jeunes.
4: Le monde nous vend juste de la peur. La peur de l'avenir, la peur à cause des guerres, la peur économique, la peur de l'environnement. Et aujourd'hui, on parle d'une parole d'espérance. Le monde ne le fait pas. Par contre, le Christ le fait et l'a toujours fait.
0: Et ce que l'on observe aussi, François, chez les jeunes qui deviennent catholiques, c'est la quête d'un cadre de règles de vie.
1: Oui, quitte à observer les règles de façon encore plus stricte encore que les fidèles de longue date. On peut penser aux jeunes durant le carême qui redevient à la mode. Cette tendance est très visible sur les réseaux sociaux avec des comptes qui proposent de découvrir ou redécouvrir la foi chrétienne. Exemple sur TikTok avec le compte Porta Fidei.
5: Là, 2 jours de jeûne imposés par l'Église, à savoir le mercredi décembre, le premier jour du carême, et le vendredi saint, le dernier vendredi du carême. En dehors de ça, tu peux jeûner quand tu veux.
1: Voilà, les influenceurs cathos s'en donnent à cœur joie avec les risques que ça comporte, des dérives radicales dont se nourrit une partie de la jeunesse identitaire.
0: Et François Ballarin, merci à vous. Et lors de cette visite, il sera aussi question des abus sexuels dans l'Église. Léon XIV doit rencontrer 7 des 330 000 victimes de viols et d'agressions sexuelles depuis 1950 en France. Ce sera dimanche à Lourdes. 4 jours donc de visite apostolique et un dispositif XXL. 17 000 bénévoles, 15 000 policiers et gendarmes et quelques 2 500 journalistes accrédités. Il y a une question, en revanche, qui reste en suspens. Celle du coût de ce voyage. Il est estimé à 27 millions d'euros. Claire Fage, qui va payer ?
6: Ce sera au diocèse et à la conférence des évêques de France de régler la note, puisque le Vatican délègue le financement des visites du pape à l'église du pays hôte. L'État se limitera aux frais au montant inconnu de sécurisation de l'événement. Premier poste de dépense pour l'église française, les moyens techniques, podium, sonorisation, une 40aine d'écrans géants, mais aussi quelques 2 500 sanitaires et bien sûr les déplacements des évêques et des organisateurs. Les budgets sont couverts pour les étapes de Lourdes et de Metz. Cette ville où la loi de séparation de l'Église et de l'État ne s'applique pas a d'ailleurs mobilisé 250 000 euros. Mais il manque encore 18 millions d'euros pour l'étape parisienne du voyage pontificale. L'Église compte sur les ventes de goodies à l'effigie de Léon XIV, sur le mécénat des grandes entreprises et sur la générosité des fidèles lors des quêtes de ce week-end. Elle a déployé les moyens de paiement les plus modernes, terminaux, QR code et SMS, et rappelle que les dons seront défiscalisés à 66%, un coût indirect pour les finances publiques françaises.
0: Claire Fage, et cette visite de Léon XIV est à suivre, vous l'aurez compris, sur RFI, sur notre site où l'on suivra toutes les étapes minute par minute et sur notre antenne. Édition spéciale à suivre dès 11h, temps universel. Il est 7h06, t'es eu dans le reste de l'actualité, Arthur, de ce vendredi, les combats qui se poursuivent en Éthiopie. Ils opposent d'un côté le TPLF et ses alliés aux forces fédérales dans plusieurs régions du nord du pays. Le Front de Libération du Peuple du Tigré parle même de guerre totale au Tigré, mais aussi dans les régions Afar et Amara. Et depuis cette nuit, bonjour Céline Pellarin.
7: Bonjour.
0: Depuis cette nuit, le réseau internet est perturbé.
7: L'observatoire international NetBlocks dit détecter dans le nord de l'Éthiopie une coupure totale des télécoms au Tigré. Et cela rappelle des mauvais souvenirs aux Tigréens. Lors du précédent conflit en 2020-2022, le gouvernement fédéral avait coupé télécommunications et Internet, mais aussi le réseau électrique, les services bancaires. L'État régional avait été soumis à un quasi-siège. La coupure d'Internet de ce vendredi s'ajoute donc à la reprise des combats mardi. La coalition d'alliés de TPLF a lancé une forte offensive et les rebelles tigréens ont d'ailleurs pris le contrôle de 3 aéroports de la province, dont celui de Mekelle.
0: Et Céline, on le disait, il n'y a pas que le Tigré qui est touché par cette reprise des hostilités avec les autorités fédérales.
7: Oui, mercredi, c'est dans la région Afar que des combats ont été signalés. Cette nuit également, à la frontière entre les deux provinces, près de la ville d'Abala. Et hier jeudi, des affrontements ont eu lieu près de Lalibela, mais aussi autour de Waldiya, c'est dans la région Amara. C'est sur un axe majeur qui mène à la capitale, Addis Abeba, à 330 km de là. Après 3 jours d'affrontements, l'armée fédérale dit avoir tué 272 rebelles. Arthur, pas de chiffres en revanche communiqués par les groupes rebelles.
0: Céline Pellarin du service Afrique d'RFI, merci à vous. Et l'Union africaine et l'Union européenne ont appelé à une désescalade immédiate face au risque de voir cette reprise des hostilités dégénérer à nouveau en guerre à grande échelle. Des combats aussi en Ukraine cette nuit. Plusieurs bâtiments de Kiev ont été visés par des drones russes. Hier, les abords d'une maternité ont été touchés, faisant 2 morts. Et Moscou pourrait aller plus loin encore en mobilisant. Ils ont 300 000 soldats supplémentaires pour s'emparer de tout le Donbass. C'est l'alerte lancée par Emmanuel Macron qui juge cette menace crédible. Le président français interviewé hier soir à la télévision, interrogé donc sur l'Ukraine, interrogé aussi plus largement sur la situation internationale, notamment la hausse des prix du carburant liée à la guerre au Moyen-Orient. Dans ce contexte, Raphaël Delvolvé, le chef de l'État, se montre à la manœuvre avec notamment une décision.
8: C'est la seule réelle nouvelle annonce d'Emmanuel Macron.
9: Il y a plusieurs millions de barils qui circulaient à travers l'Arabie Saoudite, dans ce qu'on appelle le site de Yanbu. Il a été très abîmé par une attaque des Houthis. Nous allons envoyer des moyens militaires pour protéger ce site.
8: L'international et le militaire, dernier domaine où il peut agir et espérer des résultats pour calmer la colère des Français.
9: Moi, ma priorité, c'est vraiment de baisser les prix. Si les choses s'améliorent dans les prochains jours, les prix baisseront vite.
8: Tout l'inverse de la scène nationale. Et même si le président Macron n'exclut pas de baisser les taxes sur le carburant, comme le demandent beaucoup d'opposants et de Français,
9: il faut rien exclure. On ne va pas laisser les prix s'envoler.
8: Les marges budgétaires sont réduites face à la dette et le chef de l'État a dû se justifier. Ses regrets ne sont pas les aides massives du Covid ni la dissolution ratée de 2024.
9: Je ne regrette pas du tout le quoi qu'il en coûte. Ce que je regrette, c'est que les réformes que j'avais engagées à côté pour améliorer les finances publiques, elles, ils ont bloqué.
10: La réforme des retraites ?
9: Et bien sûr.
8: À 8 mois de son départ de l'Élysée, le temps du bilan n'est pas encore venu, tout comme celui d'un soutien à un candidat à sa succession. Emmanuel Macron appelle à la responsabilité, notamment à l'approche de l'examen du futur budget, mais aussi face à une menace russe croissante sur le front Est, sur laquelle il a également insisté hier soir.
0: Un front ukrainien pour lequel Emmanuel Macron a aussi réitéré sa proposition d'un double moratoire sur les frappes contre les infrastructures énergétiques et civiles. Il l'avait déjà formulé cette semaine à la tribune de l'ONU, les Nations Unies, où l'Assemblée Générale se poursuit. Bassirou Diomaye-Faye, le président sénégalais.
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1: Amis sportifs de Lille-Dieu, bonjour. Et oui, c'est déjà vendredi, le jour du magazine des sports sur Neptune FM. Bienvenue à tous dans cette émission où, forcément, nous allons revenir sur le Festival des Insulaires et sur ses à-côtés sportifs qui ont, malgré tout, pris leur place dans cette belle manifestation. L'ambiance était donc à la fête, le week-end dernier, sur les quais de Port-Joinville. Musique, culture traditionnelle et politique insulaire ont fait une petite place à quelques activités sportives ouvertes à tous les représentants des 13 îles présents. La première de ces disciplines sportives, plus proche des anciens tournois télévisés d'Interville ou de Jeux sans frontières que des Jeux olympiques, s'est déroulée vendredi après-midi à proximité du Corsaire où l'ambiance était déjà montée d'un cran.
2: On encourage ! 3, 2, 1 !
1: Tout le monde tirait donc dans le même sens, dans chaque équipe insulaire, et incontestablement, au niveau des décibels, Marine et son équipage de l'île d'Aix étaient parmi les meilleurs.
3: Alors, c'est vous qui faites le plus de bruit?
4: Ah bah nous, on est à la capitale aussi. C'est la plus belle des îles.
3: Donc l'île d'Aix.
4: L'île d'Aix.
3: Raconte-moi, vous êtes des fortiches en tir à la corde.
4: Ah, au tir à la corde, on est les champions du monde.
3: C'est vrai?
4: Ouais, c'est vrai. Pour tir à la corde, il y a beaucoup de place.
1: Alors Marine...
5: Ah c'est bon, merci beaucoup. C'est une belle histoire d'équipe. Merci l'île d'Aix.
3: Bah, c'est marrant parce que le tir à la corde, c'est un peu un symbole des insulaires. C'est tout le monde solidaire. Il faut tirer dans le même sens.
5: C'est ça, on tire dans le même sens et on s'entraide tous.
3: Bon, ça va bien se passer cette journée?
5: Ah mais ça se passe trop bien. C'est que le début.
1: Au hasard des rencontres, nous avons retrouvé Camille, élue de la commune, embarquée dans cette belle aventure collective.
3: Camille, représenter la commune, ça veut dire aussi faire du tir à la corde.
6: Visiblement, voilà, je me suis fait embarquer là-dedans malgré moi, mais on y prend goût.
3: Bon, et ceci dit, c'est un beau travail d'équipe, c'est un peu l'image des insulaires.
6: Tout à fait, on est complètement d'accord. Je vais être obligé de vous laisser parce que je crois que ça va être à moi là.
1: Le temps précède en effet, car la finale de cette joute, plus qu'amiable, allait opposer les locaux de Lille-Dieu aux Charentais de l'Index. Et que croyez-vous qu'il arrive? Non sans difficulté, les costauds de Lille-Dieu emportaient la décision après une belle lutte longtemps indécise. Tommy et Marine, encore essoufflés, se retrouvaient très fraternellement après l'épreuve de force.
7: Eh ben, c'est une grosse victoire, significative de la semaine que je viens passer avec l'île d'Aix. Du coup, on les a fumés, quoi.
3: Et alors, raconte-moi, c'est quand même une belle expression de solidarité, ça, parce que vous êtes 6, et là, il faut tirer dans le même sens.
7: Ouais.
3: Hein.
7: Ouais.
3: Qu'est-ce que t'en penses de ça?
7: Bah, c'est génial. Enfin, le Festival des Insulaires, c'est génial. Ouais. On s'éclate, on est entre nous, et c'est la fête.
5: On les a laissés gagner parce qu'ils sont d'ici. Ils nous accueillent comme des rois.
3: Bah, merci beaucoup en tout cas pour votre belle résistance à l'Idex.
5: Félicitations.
3: Parce que vous méritiez d'être en finale.
5: C'est vrai. On a bien joué.
7: Merci beaucoup.
1: Cette épreuve n'était pas qu'une affaire de force de la nature. Au sein des équipes obligatoirement mixtes, de nombreuses jeunes femmes avaient apporté leur enthousiasme. Parmi elles, Romane, qui n'oubliait pas totalement ses fonctions culturelles habituelles.
3: Bon, toi, tu fais quand même 43 kilos toutes mouillées. Il y en avait, quand même qui étaient un peu plus costauds.
6: Un petit peu plus costauds, ouais. Puisqu'il y avait en fait, ah oui, ils ont plutôt géré vraiment l'autre équipe d'Idiot, trop chouette. Puis même nous, on a été jusqu'en demi, donc trop contente.
3: Mais c'est vraiment ça, c'est du sport d'équipe.
6: Hein. Ah, carrément. En plus, j'avais jamais fait ça. Et même les gens avec qui j'étais de l'Idiot, je connaissais pas forcément. Donc c'est super chouette aussi pour se retrouver et connaître d'autres personnes aussi.
3: Bon, alors on sort un peu du tir à la corde. Les insulaires, c'est de la culture aussi. C'est du beau mélange. J'ai de la belle solidarité.
6: Exactement, oui, complètement. Plein de choses au niveau de la culture, il y a vraiment beaucoup de choses de prévues, donc c'est super chouette. On découvre aussi toutes les cultures des autres îles. Personnellement, il y a des choses que je connaissais pas non plus, j'ai été voir dans les stands et incroyable.
3: Oui, et puis ce que ça apporte, c'est aussi de l'inspiration commune, c'est-à-dire qu'on
1: Ah oui, ils font ça chez eux, pourquoi pas chez nous?
6: Exactement, ouais, c'est vrai qu'on échange et on voit ce qu'ils font et nous ce qu'on peut faire et on partage et c'est super cool.
1: Bravo, parce que c'est un bel
6: Merci.
1: Effort. Bon, t'étais un petit peu pas trop dans ton rôle là parce que...
6: Non, c'est vrai que je suis actuellement habillée en pompier et il faut aller voir l'exposition sur les sapeurs-pompiers au pôle culturel. C'est journée du patrimoine en plus ce week-end, alors faut pas hésiter à aller sur le site, le Grand Fort, le Vieux Château, les conférences, il y a beaucoup de choses de prévues, même pour le patrimoine, donc faut pas hésiter.
1: Bref, le temps était au mélange des genres. Samedi matin, les activités nautiques étaient mises en lumière. Une initiation était proposée sur les baleinières de l'Île-Dieu qui ont effectué quelques traversées du port en intégrant des novices dans les équipages. Pendant qu'une course de godille allait voir s'affronter les meilleurs représentants des îles du Ponant. Olivier et Johan, débarqués de l'île d'Ouessant, ont appris à godiller naturellement. Leur savoir-faire, eh ben finalement, ils savent pas trop comment l'expliquer. Bon alors, je retrouve sur les quais ce matin Olivier et Johan, des représentants d'Ouessant, qui vont nous parler de course à la godille. C'est un truc qu'on connaît, ça, Ouessant, Olivier.
8: Enfin, maintenant, un peu moins, je pense, mais avant, tous les jeunes savaient godiller, parce qu'ils faisaient la pêche, leurs parents faisaient la pêche, leur père faisait la pêche, enfin... C'est un truc comme ça qu'on apprenait très jeune, en fait.
1: Oui, parce que c'est une activité dorénavant de loisir, mais il ne faut pas oublier que c'est encore un truc de professionnel il n'y a pas si longtemps que ça.
8: Oui, c'est ça. Ouais.
1: Parce que quand on descendait du gros bateau, pour regagner le quai, etc., il n'y avait pas d'autre moyen.
8: Non, avec l'annexe, en fait.
1: Bon, alors, techniquement, Johan, explique-moi.
9: Le principe, c'est de faire un peu comme des 8 avec le poignet.
1: D'accord.
9: Ou les bras pour aller plus vite, si on veut.
1: Voilà, alors tu expliques ça très facilement, faire des 8, mais j'ai l'impression que c'est un peu plus compliqué que ça.
9: Ah, ben il faut s'entraîner. Et puis on a appris ça, on était tout petit, donc ça s'oublie pas, c'est comme le vélo.
1: Ouais, alors explique-moi, là il y a un petit parcours, comment tu fais pour faire changer de direction justement?
8: C'est un mouvement du poignet en fait, qui tourne plus d'un côté que de l'autre, enfin je sais pas comment expliquer ça, mais c'est naturel en fait, c'est le poignet qui tourne plus d'un côté que de l'autre en fait, pour tourner, changer de direction.
1: En gros vous savez pas l'expliquer, mais dès qu'on vous met dans le bateau, vous le faites naturellement.
9: C'est complètement ça.
1: Joseph, déjà rencontré la veille au sein de l'équipe de tir à la corde de l'île d'Édic, était, semble-t-il, plus dans son élément en matière de godille.
10: J'ai appris ça à l'école parce que un prof de mécanique m'avait dit un bon mécano doit savoir aligner une ligne d'arbre et savoir godiller. Donc j'ai fait ça et puis je me considérais comme un bon mécano, ça m'a suffi.
1: Oui, parce que la godille, ça sert à faire avancer des petites embarcations qui servent elles-mêmes à grimper sur de plus gros bateaux, c'est bien ça?
10: Oui, en général, mais après on peut aller se promener à la godille. Maintenant, il y a plein d'usages. La godille récréative, la godille de plaisance.
1: Bah oui, parce que ce qui était un instrument de travail, maintenant ça devient un instrument de loisir dans les îles.
10: Le port extrême.
1: Voilà. Et comment tu appréhendes ça, toi? Parce que c'est pas simple de faire avancer ces petits bateaux. Le geste de base, ça, il est pas inné, il faut l'apprendre.
10: Non, il est pas inné, mais tu peux le comprendre assez rapidement. C'est toujours la même face de l'aviron qui doit pousser. Une fois que tu as compris ça, en général, tu recules pas. Et t'avances un petit peu.
1: Alors on m'a dit que l'idée c'était un peu de faire un 8.
10: Mais non, c'est pas un 8 en fait. C'est une erreur même de dire ça à un débutant parce qu'il va s'obstiner à faire un 8 mais en fait il va mouliner quoi, il va rien se passer.
1: Bon, tu vas participer à la course là?
10: Je vais participer, oui.
1: Si tu fais comme au tir à la corde, t'as pas d'ambition, on va dire, pour le classement général.
10: Non quand même.
1: Les îles, les bateaux, la godille, nous étions en plein dans le sujet. La pétanque est quant à elle universelle. On joue aux boules partout, même sur les petits territoires comme l'île de Sein. Lisa, Fanny et Arnaud constituaient l'une des triplettes sénoises bien satisfaits de leur entrée en matière contre l'île aux moines, largement battue 13-1. Leur jeunesse et leur enthousiasme laissaient ainsi présager un après-midi bien festif.
11: Quand on est arrivé sur le terrain, on s'est dit « Ouh là là là là, il y a du caillou, c'est en pente. » On était un peu, voilà, pas sûr de nous, mais finalement, on a rien lâché. On s'est encouragé entre nous et voilà, on a bien gagné.
1: Bon, Fanny, t'es d'accord? Parce que pour gagner 13-1, il faut que tout le monde s'y mette quand même.
12: Totalement d'accord avec Lisa. On a l'habitude de jouer ensemble, donc on se connaît par cœur.
6: Voilà, donc 13-1, bah, c'est à l'image de notre équipe.
1: Ouais. Alors raconte-moi, parce que l'île de Sein, c'est pas trop grand, et il y a des terrains de boules.
6: Bah évidemment. Et des beaux terrains de boules. moins cailloux qu'ici quand même, hein. Voilà.
1: Là, c'est un vrai terrain pour les tireurs. Est-ce que c'est toi qui tires
12: C'est moi qui ai tiré, mais l'adversité a fait que je n'ai pas eu beaucoup besoin d'utiliser mes talents.
1: Bon, alors, en dehors de ça, c'est un week-end sympa, les insulaires.
12: Ah ouais, nous, c'est trop bien. Nous, c'est, bah, nous, c'est que la troisième fois qu'on fait les insulaires. Là.
1: D'accord.
12: On a commencé il y a deux ans, et là, en troisième édition qu'on fait, là, on adore.
1: Bon, et puis, ce côté faire du sport, là, faire de la pétanque, c'est un petit plus sympa.
6: On adore. Hein? Écoute, ça fait une petite pause dans l'après-midi.
1: Alors, il y a quatre parties et c'est pas gagné pour ça. Hein? Parce que là, vous allez rencontrer des forts au prochain tour.
6: Ouais, je pense qu'il ne va pas falloir qu'on se repose sur nos lauriers, qu'on reste concentré jusqu'au bout, qu'on se soutienne. Et comme Fanny a dit, on se connaît parfaitement. On connaît nos défauts, on connaît nos faiblesses, mais on connaît aussi nos points forts et on va s'appuyer là-dessus.
1: L'essentiel était bien entendu de participer. Sissi est une habituée du concours de pétanque des insulaires. D'ailleurs, elle ne joue aux boules que lors de cette manifestation. La lourde défaite de son équipe de l'île aux moines ne va donc pas l'empêcher de dormir.
13: Cette passion de la pétanque, ça me vient des insulaires.
1: Ah ouais, tu as commencé à jouer aux boules avec ce festival.
13: Oui, je joue aux boules qu'aux insulaires.
1: Alors, d'aucuns diront qu'il y a peut-être un lien de cause à effet avec la lourde défaite, mais absolument pas. Tu avais le niveau.
13: Mais c'était notre premier parcours, donc il faut se mettre en forme.
1: Tous les espoirs sont permis, il reste trois parties et vous allez vous refaire.
13: On va essayer.
1: Bon alors dis-moi, comment tu trouves cette ambiance là? On n'est pas trop mal face à la mer. Jouer aux boules, il y a pire pour un samedi après-midi.
13: Oui, le terrain a un peu trop de cailloux, mais ça va. On est tous à la même enseigne de toute façon.
1: Et puis c'est un vrai terrain pour les gens qui tirent, les tireurs.
13: Oui, le tout c'est que je suis pas tireuse.
1: Mais bon, ça va pas te gâcher ton après-midi.
13: Pas du tout.
1: Comment tu trouves cette belle édition du Festival des Insulaires cette année à Lille-Dieu ?
13: Très convivial et on retrouve nos amis des îles qu'on n'a pas vus depuis un an. Donc on adore ça.
1: Et puis ça fait plaisir d'organiser des petites joutes comme ça. Hier il y avait du tir à la corde, de la godille ce matin, de la pétanque. Ça reste très sympa.
13: Très très sympa et très familial, très, très amical, ce que vous voulez. Mais on est très contents d'être là.
1: Alors bonne chance pour les trois parties qui restent et je suis sûr que ça va aller mieux.
13: Ça va aller mieux et regardez, on a toujours eu aux insulaires du beau temps, même s'il y a eu des... jeudi il pleuvait, mais pas pour les insulaires. Vous avez remarqué la chance qu'on a.
1: Il faut toujours un râleur. Avec beaucoup d'humour, David, représentant de l'île de Watt, mais jouant aux boules avec Belle-Île, endossait le rôle de l'éternel insatisfait. David, c'est un cas un peu particulier parce qu'il vient de Watt, mais il joue aux boules avec les gars de Belle-Île. Hein, c'est ça ?
14: C'est la cohabitation, c'est la bonne entente cordiale et amicale.
1: Bon, alors vous venez de perdre contre l'île-dieu. Pour moi, c'est pas vraiment une surprise, mais pour toi, tu m'as l'air un peu déçu.
14: Ah oui, il n'y a que des tricheurs, puis le gars qui fait les piscines, là, je ne sais plus comment il s'appelle. Ah, il nous a filé des boules truquées, elles sont aimantées, elles vont carrément à l'opposé de là où on lance. Hein, c'est pas normal.
1: Ah oui, bah, évidemment, c'était donc la faute des boules.
14: Ah, le pisciniste local, ouais, il est pas bon.
1: Mais t'es bien d'accord, il y a trop de cailloux, il y a trop de pentes et les boules sont pas bien.
14: Non, c'est juste qu'on n'a pas été bon, c'est tout. Faut juste être réaliste et être honnête. C'est tout.
1: Bon alors raconte-moi, comment ça se passe? Tu joues aux boules sur ta petite île de Watt?
14: Un petit peu, mais pas on a un terrain beaucoup plus favorable qu'ici.
1: Ouais, vous jouez dans le sable quoi.
14: Non, nous jouons sur des beaux graviers, tout ronds et tout lisses, qui sont plutôt favorables aux boules, ouais. Plutôt que des graviers, du gros gravillon déchiqueté et récupéré à la côte ici.
1: Ouais, mais là, c'est un vrai terrain pour les tireurs.
14: Là, par contre, oui, eux, ils se régalent. Eux, ils se régalent. Jesse s'est régalé, d'ailleurs.
1: Bah oui, comme à son habitude.
14: Oui, c'est bon, on n'a pas de chance qu'on ait ouvert notre bouche, on devait jouer contre les Glénans qui n'étaient pas là. Donc on aurait dû faire forfait, puis on a tiré les lieux.
1: Comment tu trouves cette petite édition du Festival des Insulaires?
14: Alors, c'est
1: on a si, du beau temps.
14: C'est pas aussi bien organisé qu'à Watt, je dois l'avouer. Parce que bon, c'est nous, je pense que c'est la plus belle édition. De toute façon, il faut être honnête dans la vie. Hein. Et puis, par contre, le fait que ce soit sur le port, c'est joli. Mais le fait que ce soit pas en rond, c'est moins convivial. Après, à l'île d'Arthes l'année dernière, c'était très bien. À Watt l'année d'avant, c'était bien aussi. Et puis voilà, mais bon, c'est chaque configuration, chaque île a sa configuration propre et on ne peut pas faire autrement. Donc on s'adapte au lieu et aux personnes.
1: T'es quand même content d'être là?
14: Bah oui, je suis heureux. Comme toute personne qui est là. Autrement, on ne serait pas venu.
1: Brigitte, très joviale malgré la défaite, nous racontait sa découverte de l'île Dieu et évoquait la particularité de son île d'art.
15: Bien sûr, on joue à tout. On joue au palais, principalement, je pense.
1: Ah oui ?
15: Mais on joue au boule aussi, oui.
1: Bon, alors comment ça s'est passé, cette première partie ?
15: Pas bien du tout.
1: Ah mais au moins, ça t'empêche pas de rire.
15: Non, parce qu'on s'est pris quand même 6 points
1: un seul coup.
15: Donc ça nous a bien... Voilà.
1: Ah, ouais. Mais bon, ça c'est difficile.
15: Mais c'est très agréable quand même.
1: Hein. Bon, c'est plutôt sympa quand même, voilà, comme ambiance de tournoi.
15: Justement, oui, on fait des connaissances parce qu'on ne connaît pas tout le monde et c'est bien. Enfin, ouais. On était contre Bréhane, donc voilà.
1: Ah ouais, d'accord. Et entre Bretons comme ça...
15: Si, ça se passe très bien.
1: Bon, alors raconte-moi les insulaires, l'île Dieu.
15: Très belle île, moi je ne connaissais pas du tout.
1: Très bien.
15: Grande quand même par rapport à l'île d'Arles.
1: Voilà, c'est ça.
15: Très grande, mais une belle découverte. Le premier jour, on a fait un circuit vélo. J'ai beaucoup aimé. J'appréhendais parce que j'ai un problème de jambes aussi, moi, mais j'ai découvert l'île d'Arles, l'île Dieu, pardon, vraiment super.
1: Bon, l'île d'Arles, vous êtes un petit peu à part parce que vous êtes vraiment tout près du continent.
15: Ah, tout près, vraiment, ouais, tout près de Vannes. Hein,
1: ouais. On n'est pas à Papette, là, à 5000 km de la Terre.
15: Non, on est vraiment...
1: Mais ça reste une île, pareil.
15: Oui, c'est quand même une île, oui, tout à fait.
1: Les îles du Ponant, toutes des îles, bien sûr, chacune différente, mais heureuse de se retrouver et d'échanger. Les sportifs ou presque, rencontrés au tir à la corde, à la course de godille ou sur les terrains de boules, était unanime. Ce festival est un trait d'union incomparable. Mais l'actualité sportive, c'était aussi, le week-end dernier, la reprise des championnats officiels pour nos équipes phares de Lille-Dieu en volley et en football. Vous le savez, en effet, une nouvelle équipe senior de volley s'est engagée en championnat départemental. La première journée les a vus effectuer un beau déplacement en Nord-Vendée pour aller défier l'entente, les Landes Génisson, la Bruffière, Tiffauges. Voyage un peu dans l'inconnu, car après une année blanche, il est toujours délicat de se situer dans la hiérarchie départementale. Eh bien, les garçons s'en sont bien sortis en gagnant 3-7-1. Cette équipe, composée pour partie de jeunes joueurs issus des moins de 18, et de plus anciens ayant déjà évolué à ce niveau, nous promet une saison très intéressante à suivre. Nous pourrons les découvrir le dimanche 10 octobre à domicile contre la Roche-sur-Yon. Pour les footballeurs, c'était la première à domicile dans le championnat de 3e division départementale. Au menu, les voisins de Beauvoir qui cette année encore lutteront sans doute pour grimper à l'échelon supérieur. Sacrée partie, plus que disputée. Écoutez plutôt. 4 cartons jaunes, 2 cartons rouges, 1 carton blanc, un vrai arc-en-ciel. Et au final, un score inhabituel de 4-4 avec une égalisation de Beauvoir dans les dernières secondes. Ça promet pour la suite de la saison. Prochain match dans 2 semaines à Saint-Jean-de-Mont. J'ai bien l'impression qu'il va y avoir du spectacle cette année à Jean-Tarou. Voilà qui clôture notre émission du jour. Rendez-vous la semaine prochaine pour de nouvelles aventures. C'est l'automne, mais n'oubliez pas, faites du sport, prenez soin de vous et à bientôt sur tous les terrains.
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1: La semaine se termine en ce vendredi 25 septembre. Votre agenda avec quelques sorties à faire sur le lieu. On commence avec une sortie ornitho à vélo cet après-midi. Partez à la découverte de nos amis à plumes qui fréquentent le large, le rivage, également les chemins alentours. Venez écouter le chant des vagues se mêler à celui des oiseaux. Et puis apportez vos jumelles également hein, si vous en avez. C'est à 17h ce soir, ça dure 2h environ. Réservation à l'office de tourisme. Du cinéma pour ce vendredi avec deux films à retrouver au ciné Ilet. Le premier à 18h, c'est un nouveau film d'ailleurs, il s'appelle Trois adieux. C'est un film dramatique et romantique italien adapté d'un roman. Après une dispute, Marta et Antonio se séparent. Lui, il est chef cuisinier en pleine ascension, il se plonge dans son travail tandis que Marta se replie sur elle-même et perd peu à peu l'appétit. Mais ce qui semble être une conséquence juste de la rupture va révéler une réalité bien plus grave. Une découverte qui va bouleverser son quotidien et l'amener à regarder la vie, l'amour et le temps qui lui reste autrement. C'est à découvrir à 18h aujourd'hui. Ce soir à 21h, ce sera Garance, un drame français avec Edel Exarchopoulos qui incarne Garance justement. C'est une jeune actrice qui rêve de réussir mais qui peine à trouver sa place dans ce milieu du cinéma. Alors pour avancer, eh bien elle s'accroche à son travail, à ses amis, aux rencontres, aux fêtes également et de plus en plus à l'alcool qui devient peu à peu un refuge. Et alors pendant 8 ans, eh bien on va suivre son parcours, ses amours, ses joies, ses galères et ses moments de doute jusqu'au jour où sa consommation la confronte à une question essentielle. Continuer à vivre comme avant ou changer de vie, c'est à découvrir ce soir à 21h. Demain, samedi, deux animations à partir de 16h à la médiathèque. Une après-midi, jeu de société pour toute la famille. Et puis, la création de badges à partir de votre smartphone. Ce sera à partir de 13 ans. C'est à découvrir à partir de 16h demain, donc à la médiathèque. Puis demain, il y aura du cinéma également, toujours au ciné Ilet, hein, avec à 18h le retour de Garance, donc qui passe ce soir. Il repasse demain à 18h. Et à 21h, demain, ce sera L'Inconnu, un thriller fantastique français adapté d'une bande dessinée. On y suit un photographe, David Zimmerman. Il a bientôt 40 ans, il est un peu solitaire et il se retrouve soudain dans le corps d'une femme qu'il a photographiée, mais il la connaît même pas. Mais il va chercher, il va trouver finalement une autre personne dans le même cas que lui et tous les deux, trois, enfin on sait pas trop combien ils sont du coup, ils vont devoir essayer de comprendre ce qui leur est arrivé. C'est demain à 21h, L'Inconnu au ciné Ilet. Dimanche, n'oubliez pas, c'est la Joséphine. Hein. N'hésitez pas à participer au parcours qui a été mis en place sur l'île-dieu à partir du départ des broches à 15h. Dimanche, n'oubliez pas, pour la Joséphine, bien sûr. Voilà toutes vos sorties à faire sur l'île-dieu.
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2: Exactement, l'émission Bonjour de ce vendredi 25 septembre, encore sous le soleil, en ce deuxième jour de l'automne, journée mondiale des pharmaciens. Nous fêtons les Hermann, les Aurélie, les Firmin, les Firmine, les Princes ou bien les Solène. Saint de demain, Damien, Charlie ou bien Charlène. On espère que vous êtes en pleine forme, que vous avez bien dormi. Peut-être au travail, bon courage à ceux et celles qui bossent en cette veille de week-end et bonnes vacances à ceux et celles qui sont en vacances ou en train de préparer vos futures vacances. Côté soleil, il se couchera ce soir de plus en plus tôt à 19h59 pour se lever demain matin à 7h59 pour se recoucher à 19h57 et nous perdons 3 minutes de jour, les horaires de marée. La basse mer ce matin à 10h32 ou bien 22h51. La pleine mer 16h38 avec un coefficient de 82 pour les baigneurs et les baigneuses. L'eau est actuellement à 19 degrés sur l'île Dieu. Le retour de la pleine mer ce sera cette nuit à 4h56 avec un coefficient de 87 ou pour les lève-tôt de bonne heure demain matin. Là, pour la première fois de cette matinée, c'est la météo du sémaphore de Saint-Sauveur. Bonjour.
3: Bonjour, ici le sémaphore de Saint-Sauveur pour la prévision pour la journée du vendredi 25 septembre. Vent secteur nord-ouest 2 à 4, fraîchissant 4 à 5 l'après-midi. Mer peu agitée à agitée, devenant forte vers Pinard à la mi-journée. Houle longue d'ouest à nord-ouest, s'amplifiant 1 à 2 mètres le matin, localement 3 mètres vers Pinard. Temps peu nuageux à nuageux. Vent de brouillard le matin. Visibilité bonne, mauvaise à très mauvaise. La tendance pour la journée du samedi 26 septembre. Vent nord-est 2 à 4, revenant nord-ouest l'après-midi. Mer peu agitée à agitée. Houle longue d'ouest à nord-ouest 1 à 2 mètres, jusqu'à 2,5 mètres vers Pinard. Temps très nuageux à couvert, s'éclaircissant en journée. Visibilité bonne. La météo actuelle au sémaphore de Saint-Sauveur, visibilité bonne. Le temps est bleu ciel et une mer 2. Le sémaphore de Saint-Sauveur vous remercie pour votre écoute.
2: Le retour de la météo marine une nouvelle fois avant 11h30. Les horaires de bateau de la compagnie You Continent dans le sens Fromentine vers l'Île-Dieu. Aujourd'hui 17h15 ou bien 20h. Demain, premier bateau dès 5h30 par l'insula OE3 ou bien 8h45 et de l'Île-Dieu vers Fromentine. Cet après-midi, 15h par l'insula OE3, 16h, 18h30. Demain, premier bateau dès 7h15. La compagnie vendéenne maintenant. Dans le sens Fromentine vers l'Île-Dieu, 14h15, 17h45, 20h15. Demain, le premier bateau dès 9h15 et de l'Île-Dieu vers Fromentine. Ce midi à 13h, cet après-midi à 16h15, ce soir à 19h. Demain, premier bateau dès 8h, des traversées également de l'Île-Dieu vers Saint-Gilles-Croix-de-Vie par la compagnie vendéenne. C'est aujourd'hui et demain à 17h15 et dans le sens Saint-Gilles-Croix-de-Vie vers l'Île-Dieu dès demain matin 9h30. 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À suivre dans cette émission Bonjour, les événements, les anniversaires de ce 25 septembre. Sans oublier à 10h30 les informations locales de ce jour. Plus proche de nous, l'horoscope de ce vendredi qui arrive juste après Cali Allumette et le groupe vendéen Dynamique Shaker, c'est cinéma. Bonne matinée à vous, on est ensemble jusqu'à 11h30.

d'Italie sur Neptune FM à 10h12 tout juste, c'était Allumette. L'horoscope de ce vendredi 25 septembre, les béliers. Une petite tension peut surgir, mais votre calme sera votre meilleur allié, les taureaux. Une journée favorable au rapprochement et aux collaborations, les gémeaux. Les idées fusent, votre créativité est au rendez-vous. Notez vos bonnes intuitions, certaines pourraient devenir de vrais projets. Les cancers, besoin de prendre un peu de hauteur. C'est le moment de penser à vous, de rêver et aussi d'apprendre. Les lions, attention, vérifiez les informations avant de réagir et tout ira pour le mieux. Les vierges, vous gagnez en efficacité. Dès que tout est bien cadré, les balances, dites clairement ce que vous ressentez. Une communication sincère peut éviter bien des ambiguïtés. Les scorpions, gardez votre sang-froid et laissez retomber la pression. Sagittaire, avant de vous lancer, vérifiez les détails. Une belle opportunité mérite d'être bien préparée. Capricorne, solide, efficacité, détermination, vous avez les cartes en main pour faire avancer un dossier important. Verseau, une idée originale pourrait bien faire son chemin, osez sortir de vos habitudes. Et les poissons, votre intuition est particulièrement fine aujourd'hui, écoutez-la tout en gardant un œil sur les résultats concrets. C'était l'horoscope de ce vendredi 25 septembre à la Nice. Morissette, Under Nice sur Neptune FM.

0: Alanis Morissette sur Neptune FM, c'était Under Nice, 10h17 tout juste, arrive sur Neptune FM avant les informations locales de ce jour, Rolling Stone, Paint in Black et le nouveau Vianney d'or et d'étain juste après la pause.
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Rolling Stone sur Neptune FM, Paint in Black, pour arriver à 10h30 afin de retrouver les informations locales de ce jour de calme, l'envie d'écouter Music.

calme sur Neptune FM. L'envie d'écouter Music. Music arrive juste après les informations locales de 10h30. 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La mairie de l'Île-Dieu lance un appel à candidature pour l'installation d'un porteur de projet dans le local commercial communal de 45 mètres carrés, idéalement situé en zone touristique et commerciale à deux pas de l'office de tourisme de l'Île-Dieu, commerce de proximité, artisanat, produits locaux, activités de service, conception innovante. La commune est ouverte à tous les projets qui contribuent à l'animation et à l'attractivité du centre-ville de Port-Joinville. Ce local est situé, vous l'avez compris, rue de la République. C'est un local rénové en 2020. Eau, électricité, sanitaire, chauffage, vitrine, accès personnes à mobilité réduite. Candidature à déposer avant le 30 novembre prochain. Les modalités et les dossiers de candidature auprès de Vincent Girard par courriel vincent.girard@il-eu.fr ou bien au 02 51 59 49 58. Vincent Girard du pôle économique de l'Île-Dieu. Des granulats recyclés, des terres stériles, compost, broyat, souches broyées, terres végétales. Le pôle de la Gravère propose aux particuliers et aux professionnels des matériaux de qualité issus du traitement des gravats des déchets verts de l'île, suivis et contrôlés par un laboratoire indépendant. Plusieurs produits sont gratuits et une livraison gratuite est organisée à l'automne pour les particuliers. Le pôle de la Gravère est ouvert du lundi au samedi, fermé le lundi matin. C'est 2 impasse de la Marèche. Le courriel, c'est déchets avec un S, @il-eu.fr. Plus d'informations sur cette vente et ses dons sur mairie.il-eu.fr. Des animations seniors maintenant. Atelier découverte du Fab Lab, c'est ce vendredi 25 septembre, présentation de 14h30 à 16h30, le Fab Lab, c'est au pôle culturel du Petit Chiron et c'est gratuit. Les vendredis 30 octobre, 6, 13 et 20 novembre, initiation aux machines, toujours de 14h30 à 16h30. Les inscriptions, c'est au CCAS de l'Île-Dieu par téléphone 02 28 12 91 35 ou bien animation.senior@il-eu.fr. Le programme du cinéma Ilé pour ce vendredi 25 septembre. 2 films à découvrir. 3 adieux à 18h et Garance à 21h. Vous retrouvez plus d'informations sur tous ces films sur votre site internet neptunefm.com et dans l'agenda avec Philippe. Le pôle culturel du Petit Chiron, le retour pour demain, samedi 26 septembre, 10h15, 10h45 ou 11h, 11h30, bébé lecteur à la découverte du tapis de lecture. On a volé la coquille du petit escargot, c'est gratuit. De 0 à 4 ans sur inscription de 16h à 17h30. Venez jouer au jeu de société à la médiathèque, c'est gratuit également. Et de 16h à 18h, venez créer des badges à partir du texte intuitif sur votre smartphone, c'est gratuit. Et c'est à partir de 13 ans, l'entrée est libre et gratuite pour toutes ces différentes activités au pôle culturel du Petit Chiron. Maintenant, le collectif Il est des paysans et des gens relaie l'appel national de plus de 500 organisations pour marcher pour le climat, le vivant, la paix et la justice sociale. Le rendez-vous est fixé ce 26 septembre à 11h
place des Bois Noirs. On poursuit avec la Joséphine qui revient sur les lieux dans le cadre d'Octobre Rose pour une course et marche 100% féminine au profit de la lutte contre le cancer du sein cette année. Rendez-vous ce dimanche 27 septembre à 15h sur le parking de la plage des Broches pour une marche collective de 5 km à travers l'île Dieu. Pour participer, les inscriptions, c'est sur internet lrsy.fr/lajoséphine. Inscription, le coût est de 10 euros. Maintenant, pour la première fois, l'île Dieu va participer aux semaines d'information sur la lutte sur la santé mentale qui se déroule partout en France du 29 septembre au 8 octobre cette année pour cette 37e édition. C'est le thème des arts au programme sur l'île Dieu. Mardi 29 septembre, au pôle culturel du Petit Chiron, conférence de lancement santé mentale. De quoi parle-t-on avec Julie Dancher, docteur en psychologie sociale. Le jeudi 1er octobre, à la salle numéro 3 de la Citadelle, du fil en aiguille, création d'une fresque lumineuse de 17h à 19h. Au pôle culturel, art, thérapie, échange et expérimentation pour adultes et enfants à partir de 10 ans, 21h au cinéma Élé, projection du film Les Rêveurs d'Isabelle Carré. Ça se poursuit le vendredi 2 octobre au pôle culturel, chorale éphémère pour les adultes et enfants à partir de 11 ans. Des rendez-vous également le samedi 3 octobre, le mercredi 7 octobre ou bien le jeudi 8 octobre. Vous retrouvez toutes ces informations sur différents réseaux sociaux et sur le site de la mairie de l'Île-Dieu. Maintenant, direction le centre de santé. Pour les prochaines permanences, sans rendez-vous au centre de santé pour activer et gérer votre espace santé, dossier médical numérique, pour créer également un compte Doctolib ou DoctiDispo, pour valider également la prise de rendez-vous en ligne de vos rendez-vous médicaux, c'est le jeudi 1er octobre de 14h à 17h30. Prévoir votre carte vitale et votre mot de passe et votre adresse courriel. Plus d'informations, vous pouvez contacter le 02 51 59 39 00 pour activer votre espace santé. Maintenant, l'ensemble scolaire Notre-Dame-du-Port et l'appel Association des parents d'élèves organisent le vendredi 2 octobre un loto. Ça se passe au casino à 20h30, ouverture des portes dès 19h30. À gagner, aspirateur, laveur, Nintendo Switch, 300 euros de chèque Kadoya, une tombola et une buvette également sur place et snack. Le tarif de la carte, c'est 5 euros. Les trois cartes, c'est 13 euros pour ce loto de l'ensemble scolaire Notre-Dame-du-Port. On vous rappelle la date, le vendredi 2 octobre, tournoi d'ouverture de la saison régionale de rugby à 5 mixtes. Yeux Ovalie accueille 12 équipes régionales pour le tournoi d'ouverture de la saison 2026-2027 de rugby à 5 en Pays de Loire. Tournoi par équipe de 5 mixtes, buvette et restauration sur place. Début de match à 14h, fin des matchs à 18h. C'est le samedi 3 octobre sur l'Île-Dieu. Également, ce samedi 3 octobre sur l'Île-Dieu, l'association Ilaise Run Club organise le but, c'est les corbeaux. Le samedi 3 octobre, 10 km sur route, c'est pour les adultes au départ du Caillou Blanc. Des courses enfants, 500 mètres à 14h30, 1 km à 15h, 2 km à 15h30. Les inscriptions, c'est jusqu'au 30 septembre prochain sur le site dilerunclub.fr. On va finir ces informations locales avec un ciné-BD concert Narcisse par la compagnie Zanzika le samedi 3 octobre également à 18h au cinéma. Il est
spectacle où les planches de la BD Narcisse de Chattanooga sont projetées, accompagnées en direct d'une création musicale originale de la compagnie Zanzika, performance artistique qui mêle narration graphique et univers sonore. Réservation à l'office de tourisme de l'Île-Dieu pour ce ciné-BD concert. On vous rappelle la date, le samedi 3 octobre à 18h au cinéma. Il est 10h40, c'est ce qui finit les informations locales de ce jour, comme prévu, mieux sec, après le bonheur sur Neptune FM.

0: Contrôle Z, c'était Zawi sur Neptune FM à 10h45. Les anniversaires de ce jour arrivent juste après 21 juin. Le duo dans le décor sur Neptune FM, juste après la pause.
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0: 21 juin. Le duo à 10h50 tout juste dans le décor. Les anniversaires de ce 25 septembre 1944, Michael Douglas, acteur et producteur américain. C'était l'inspecteur Nick Curran dans le film Basic Instinct en extrait.
1: On dirait que vous aimez jouer, non ?
2: J'ai une licence de psychologie, alors ça coule de source. C'est amusant, le jeu.
1: Et les combats de boxe ? Ce sont des jeux amusants aussi pour vous ?
3: Je ne vois pas le rapport avec cette enquête.
2: La boxe a été amusante jusqu'à la mort de Manny.
1: Qu'avez-vous éprouvé quand il est mort ?
2: Je l'aimais, ça m'a fait mal.
1: Qu'avez-vous éprouvé quand je vous ai dit que Johnny Baz était mort ?
2: J'ai pensé que quelqu'un avait lu mon bouquin et me provoquait.
1: Mais vous n'avez pas eu mal ?
2: Non.
0: 1949, toujours dans les anniversaires de ce 25 septembre, Pedro Almodovar, réalisateur de cinéma espagnol, notamment du film Talon Aiguille. 1951, Mark Hamill, acteur américain, c'était Luke Skywalker dans la première trilogie de Star Wars de 1977 à 1983. 1952, toujours dans le cinéma, Christopher Reeves, acteur américain dans les films Spider-Man entre 1978 et 1987. Christopher Reeves est décédé le 10 octobre 2004, 1953, de la musique avec Zucchero, le chanteur italien, 1962, de la musique, mais cette fois-ci française, avec Juliette, la chanteuse parolière et compositrice française, 1968, Will Smith, acteur et chanteur américain. C'était Will dans la série Le Prince de Bel-Air, en souvenir.

0: Prince of Bel-Air.
1: Catherine Zeta-Jones, actrice britannique galloise, et le dernier anniversaire en 1986, Steve Forrest, musicien américain, batteur du groupe Placebo, Every You, Every Miss.

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2: Juliette sur Neptune FM, maudite clochette.
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2: Exactement, l'émission Bonjour de ce vendredi 25 septembre, journée mondiale des pharmaciens. Nous fêtons les Hermann, les Aurélie, les Firmin, les Firmine, les Princes ou bien les Solène, les Saints de demain, Damien, Charlie ou bien Charlène. Le soleil, quant à lui, il se couchera ce soir à 19h59. Actuellement, il y a du brouillard. Il se lèvera demain matin à 7h59 pour se recoucher à 19h57 et nous perdons 3 minutes de soleil. Les horaires de marée, la basse mer, c'était ce matin à 10h32. Le retour à 22h51, la pleine mer cet après-midi, 16h38 avec un coefficient de 82 ou bien 4h56 cette nuit avec un coefficient de marée de 87 pour la deuxième fois de cette matinée. C'est la météo du sémaphore de Saint-Sauveur. Bonjour.
5: Bonjour, ici le sémaphore de Saint-Sauveur pour la prévision pour la journée du vendredi 25 septembre. Vent secteur nord-ouest 2 à 4, fraîchissant 4 à 5 l'après-midi. Mer peu agitée à agitée, devenant forte vers Pinard à la mi-journée. Houle longue d'ouest à nord-ouest, s'amplifiant 1 à 2 mètres le matin, localement 3 mètres vers Pinard. Temps peu nuageux à nuageux. Vent de brouillard le matin. Visibilité bonne ou mauvaise à très mauvaise. La tendance pour la journée du samedi 26 septembre.

0: Vent nord-est 2 à 4, revenant nord-ouest l'après-midi. Mer peu agitée à agitée. Houle longue d'ouest à nord-ouest 1 à 2 mètres, jusqu'à 2,5 mètres vers Pinard. Temps très nuageux à couvert, s'éclaircissant en journée. Visibilité bonne. La météo actuelle au sémaphore de Saint-Sauveur, visibilité bonne. Le temps est bleu ciel et une mer 2. Le sémaphore de Saint-Sauveur vous remercie pour votre écoute.
1: Le temps bleu ciel a disparu, il devrait revenir. À suivre dans cette émission, bonjour, les horaires de bateau de la compagnie du continent et de la compagnie Vendéenne, sans oublier les promotions, suggestions de la poissonnerie N. Quintaro à Port-Joinville et à Superu. Les événements de ce 25 septembre, c'est à suivre avant 11h30. Côté musique, Luc, Hasta Siempre et en souvenir pour l'heure, Supertramp Dreamer.

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0: qu'un. Moitié les mêmes sur Neptune FM, c'était Victorien, les promotions, suggestions de la poissonnerie Hennequin Tarot à Port-Joinville et à Super U. 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Demain, premier bateau dès 9h15 et de l'Île-Dieu vers Fromentine ce midi à 13h. Cet après-midi à 16h15 et ce soir à 19h, demain premier bateau dès 8h. Des traversées également de Saint-Gilles-Croix-de-Vie vers l'Île-Dieu par la compagnie Vendaine. C'est demain matin à 9h30 et de l'Île-Dieu vers Saint-Gilles-Croix-de-Vie aujourd'hui et demain à 17h15. La compagnie Eurocontinent maintenant dans le sens Fromentine vers l'Île-Dieu de bateau. Un à 17h15, l'autre à 20h. Demain, les premiers bateaux dès 5h30 pour les Lefteaux par l'insula Oya 3 ou bien 8h45. Et de l'Île-Dieu vers Fromentine cet après-midi 15h par l'insula Oya 3, 16h ou bien 18h30. Demain, premier bateau dès 7h15. Le retour également du festival Les Berniques en folie sur l'Île-Dieu, dans différents lieux, notamment au casino, dans les bars, dans les brasseries. C'est du 21 au 24 octobre avec un programme éclectique comme chaque année. Le conteur vendéen Yannick Jolin, David Lafort, El Gato Negro, la Le Cirque du Bout du Monde, Slim Paul, la compagnie Dynamogène, etc., etc. Vous retrouvez la programmation de cette édition 2026 du Festival des Berniques en folie sur leur site internet. Et ce festival, l'édition 2026, a lieu du 21 au 24 octobre. On aura le temps d'en reparler plus en détail sur cette antenne. Le retour de la musique avec Daphné, le petit navire et les événements de ce jour, juste après la pause.
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Daphné, le petit navire à 11h20 tout juste. Les événements de ce 25 septembre 1493, départ d'Espagne de la deuxième expédition de Christophe Colomb, dont il reviendra le 11 juin 1496, la réplique grandeur nature du navire Santa Maria avec laquelle Christophe Colomb est parti à la découverte de l'Amérique en 1492 fait escale dans le port des Sables-d'Olonne jusqu'au 27 septembre de 10h à 20h sans interruption. Le bateau est visitable. Suite des événements de ce 25 septembre 1972, parution du premier numéro du journal Le Point, 1795, bataille de Saint-Cyr en Talmondé pendant la guerre de Vendée, et le dernier événement de ce 25 septembre en 1980, le réseau de radio locale de Radio France est créé, Radio Bleu, ensuite France Bleu et actuellement ici, soit 44 radios locales réparties sur l'ensemble du territoire français. Côté musique sur Neptune FM, Mano Solo, pas du gâteau.

Mano Solo. Pour finir cette émission, bonjour, pas du gâteau, 11h24, la suite à 11h42, l'agenda des sorties à faire sur l'île Dieu, en compagnie de Philippe, le retour d'info nationale et internationale ce midi, dès 12h avec RFI, on se retrouve à 12h15 et ce soir à 19h15 pour vous parler d'ateliers de danse pour les seniors avec l'association Élaise La Clairière. N'oubliez pas non plus à 17h20 la rubrique sportive en compagnie de Didier, à retrouver en podcast également sur votre site internet le www.neptunefm.com. Dès demain matin 9h30, l'émission Phil Jazz en compagnie de Phil, et juste après l'émission de Pascal Windagali. Ces deux rendez-vous sont à retrouver également en podcast sur votre site internet, le www.neptunefm.com. Et le retour de l'émission Bonjour, ce sera dès lundi matin entre 10h et 11h30 en direct, en compagnie de Yves. Pour se dire au revoir, un groupe français qui cartonne, Novelist, nouvel extrait, ça s'appelle Ravage. Bon week-end, bye bye.

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1: La semaine se termine en ce vendredi 25 septembre. Votre agenda avec quelques sorties à faire sur le lieu. On commence avec une sortie ornitho à vélo cet après-midi. Partez à la découverte de nos amis à plumes qui fréquentent le large, le rivage, également les chemins alentours. Venez écouter le chant des vagues se mêler à celui des oiseaux. Et puis apportez vos jumelles également, hein, si vous en avez. C'est à 17h ce soir, ça dure 2h environ. Réservation à l'office de tourisme. Du cinéma pour ce vendredi avec deux films à retrouver au Ciné-Ilay. Le premier à 18h, c'est un nouveau film d'ailleurs, il s'appelle « Trois adieux ». C'est un film dramatique et romantique italien adapté d'un roman. Après une dispute, Marta et Antonio se séparent. Lui, il est chef cuisinier en pleine ascension, il se plonge dans son travail tandis que Marta se replie sur elle-même et perd peu à peu l'appétit. Mais ce qui semble être une conséquence juste de la rupture va révéler une réalité bien plus grave. Une découverte qui va bouleverser son quotidien et l'amener à regarder la vie, l'amour et le temps qui lui reste autrement. C'est à découvrir à 18h aujourd'hui. Ce soir à 21h, ce sera Garance, un drame français avec Edel Exarchopoulos qui incarne Garance justement. C'est une jeune actrice qui rêve de réussir mais qui peine à trouver sa place dans ce milieu du cinéma. Alors pour avancer, eh bien elle s'accroche à son travail, à ses amis, aux rencontres, aux fêtes également et de plus en plus à l'alcool qui devient peu à peu un refuge. Et alors pendant 8 ans, eh bien on va suivre son parcours, ses amours, ses joies, ses galères et ses moments de doute jusqu'au jour où sa consommation la confronte à une question essentielle. Continuer à vivre comme avant ou changer de vie, c'est à découvrir ce soir à 21h. Demain, samedi, deux animations à partir de 16h à la médiathèque. Une après-midi, jeu de société pour toute la famille. Et puis, la création de badges à partir de votre smartphone. Ce sera à partir de 13 ans. C'est à découvrir à partir de 16h demain, donc à la médiathèque. Puis demain, il y aura du cinéma également, toujours au Ciné-Ilay, hein, avec à 18h le retour de Garance, donc qui passe ce soir. Il repasse demain à 18h. Et à 21h, demain, ce sera L'Inconnu, un thriller fantastique français adapté d'une bande dessinée. On y suit un photographe, David Zimmerman. Il a bientôt 40 ans, il est un peu solitaire et il se retrouve soudain dans le corps d'une femme qu'il a photographiée, mais il la connaît même pas. Mais il va chercher, il va trouver finalement une autre personne dans le même cas que lui et tous les deux, trois, enfin on sait pas trop combien ils sont du coup, ils vont devoir essayer de comprendre ce qui leur est arrivé. C'est demain à 21h, L'Inconnu au Ciné-Ilay. Dimanche, n'oubliez pas, c'est la Joséphine, hein. N'hésitez pas à participer au parcours qui a été mis en place sur l'île-dieu à partir du départ des broches à 15h. Dimanche, n'oubliez pas, pour la Joséphine, bien sûr. Voilà toutes vos sorties à faire sur l'île-dieu.
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2: Merci d'écouter RFI. Il est midi à Paris, 10h en temps universel.
3: Charlotte de Rouen.
2: Bonjour à toutes et à tous. Le pape Léon XIV est arrivé en France, une visite placée sous le signe de la paix. Le souverain pontife qui est actuellement reçu à l'Élysée en tant que chef d'État et qui est sur le point de s'exprimer. Au Venezuela, une centaine de manifestants hier à Caracas pour demander le retour de la chef de file de l'opposition, Maria Corina Machado, empêchée par trois fois cette semaine de revenir au pays. Le président français Emmanuel Macron a annoncé l'envoi de moyens militaires en Arabie Saoudite pour protéger un terminal pétrolier et sécuriser les approvisionnements. Et puis les Lions de la Teranga affrontent ce soir le Mozambique. Premier match avec Patrick Vieira à la tête de la sélection sénégalaise. Les cloches des églises ont sonné pendant quelques minutes ce matin à l'arrivée du pape Léon XIV en France. Le début d'une visite de 4 jours pour le souverain pontife, un déplacement très attendu par les fidèles. Après avoir été accueilli par le président Emmanuel Macron à sa descente d'avion, le pape s'est rendu à l'Élysée. Baptiste Coulon, vous suivez pour nous cette visite de Léon XIV qui doit s'exprimer dans les minutes qui viennent devant les autorités et le corps diplomatique.
4: Oui, dans quelques instants, après un entretien privé avec Emmanuel Macron, qui d'ailleurs est toujours en cours, les deux chefs d'État se sont échangés ce matin quelques cadeaux. Le pape a par exemple reçu une reproduction partielle d'un nouveau vitrail de la cathédrale Notre-Dame de Paris. Ce discours, Léon XIV, que l'on sait francophile, va le délivrer en français. Il s'est d'ailleurs entraîné à le prononcer, nous dit-on. Un premier discours donc sur le sol national qui nous donnera quelques indications sans doute sur les intentions, les messages aussi qu'il souhaite faire passer tout au long de ces 4 jours de visite officielle.
2: Et Baptiste, le premier grand temps fort de cette visite aura lieu cet après-midi. Une déambulation est prévue dans le centre de Paris.
4: Oui, premier véritable

0: temps fort de cette visite. Première rencontre avec les fidèles français à proprement parler. Une déambulation d'une heure au sud de Paris, 2,5 km en papa mobile, avec une arrivée sur le parvis de la cathédrale Notre-Dame de Paris. Alors, boulevard Montparnasse, où l'on se trouve au sud de Paris, c'est encore pour l'instant très calme. Ce sont surtout les 1500 bénévoles avec leurs t-shirts jaunes que l'on voit s'activer, peaufiner les derniers détails. Les accès pour le public doivent normalement ouvrir d'ici quelques minutes. 250 000 personnes attendues tout au long du parcours et pas moins de 50 groupes de musique pour animer la déambulation des Léon XIV.
1: Baptiste Coulon, on vous retrouvera dans nos prochaines éditions pour nous faire vivre cette visite papale. C'est une journée marathon, en tout cas, qui attend Léon XIV avec un passage à la cathédrale Notre-Dame. Et puis la dernière étape de sa journée, c'est le Stade de France où seront réunis 80 000 jeunes de 17 à 35 ans. L'évêque de Saint-Denis, Monseigneur Étienne Guillet, évoque le message que le pape devrait porter. On l'écoute.
2: Je sens qu'on a besoin, pour en Seine-Saint-Denis et en France, d'une parole qui nous encourage à voir en l'autre un frère et un ami, et non pas un visage qui nous inquiète. Et pour moi, c'est vraiment très important. C'est l'aventure de notre Église en Seine-Saint-Denis, mais c'est l'aventure de tout chrétien, voir en l'autre une chance et non pas un risque. Et je trouve qu'aujourd'hui en France, la tendance naturelle, c'est de s'inquiéter de l'autre quand il est différent, de l'autre quand il n'habite pas le même quartier, quand il vient d'ailleurs, quand il ne vote pas comme moi, de voir en l'autre quelqu'un que je tiens à distance. Et moi, cette France-là, elle m'inquiète et elle ne me réjouit pas, comme citoyen, mais aussi comme chrétien. Parce que comme chrétien, dans l'Évangile, je vois Jésus voir en chaque homme, en chaque femme, quelqu'un qui a de la dignité, même s'ils ne sont pas de ses disciples. Et ce regard du Christ qui porte une espérance pour tous, c'est terriblement actuel.
1: L'évêque de Saint-Denis au micro de Laurence Théo. En Éthiopie, d'intenses combats ont eu lieu la nuit dernière entre le Front de Libération du Peuple du Tigré et ses alliés et les forces fédérales dans plusieurs régions du nord du pays. Les réseaux de télécommunications et Internet sont perturbés ce vendredi au Tigré. L'Union africaine et l'Union européenne appellent à une désescalade immédiate face au risque de voir cette reprise des hostilités dégénérer à nouveau en guerre à grande échelle. Cette manifestation hier au Venezuela pour demander le retour de la chef de l'opposition, Maria Corina Machado, prix Nobel de la paix, a tenté par trois fois de rentrer dans son pays cette semaine, mais elle en a été empêchée. Une situation inacceptable pour ses partisans qui se sont réunis hier à Caracas. Reportage de notre correspondante Alice Campagnol.
3: Une petite centaine de personnes étaient au rendez-vous hier pour réclamer haut et fort le retour de la très populaire Maria Corina Machado. Pour les manifestants, c'est elle qui manque à l'équation pour qu'enfin soient organisées des élections dans le pays, désormais dirigées par Delcy Rodriguez.
4: Le peuple l'attend. Les gens attendent son arrivée pour enfin pouvoir descendre dans la rue. Le leadership de Maria Corina Machado est indiscutable, incomparable avec Delcy Rodriguez, qui n'a rien gagné, même pas une élection.
3: Et tous se sentent trahis par l'administration Trump qui, en janvier, a jeté le très controversé Nicolas Maduro en prison, mais fait désormais affaire avec son ancienne vice-présidente.
5: C'est incroyable de voir Marco Rubio être désormais l'oppresseur de Maria Corina. C'est exactement ce qu'il se passe. Car c'est lui qui donne les ordres à Delcy Rodriguez. Et c'est donc lui qui l'empêche de rentrer. Tous les Vénézuéliens le savent et le monde entier.
3: Maria Corina Machado est attendue au Venezuela et avec elle l'organisation d'une élection présidentielle. Une élection que le gouvernement actuel et Washington promettent sans pour autant fixer de date. Alice Campagnol, Caracas, RFI.
1: À la tribune de l'ONU, le premier ministre népalais a lancé hier un appel à l'aide face au réchauffement climatique, appelant la communauté internationale à prendre en charge le coût de l'adaptation au changement climatique. Son pays a subi fin août l'une des pires catastrophes de son histoire, une crue soudaine qui a tout englouti sur son passage après l'effondrement d'un glacier. Une catastrophe qui a fait plus de 1400 morts et 5000 disparus, conséquence du réchauffement climatique, alors que le Népal n'a contribué qu'à moins de 0,1% des émissions globales de gaz à effet de serre l'an dernier. Dans une interview hier soir à la télévision française, Emmanuel Macron a annoncé l'envoi de moyens militaires en Arabie Saoudite pour protéger le terminal pétrolier de Yanbu, maillon stratégique du réseau saoudien. Les précisions de Raphaël Delvolvé.
6: C'est la seule réelle nouvelle annonce d'Emmanuel Macron.
7: Il y a plusieurs millions de barils qui circulaient à travers l'Arabie Saoudite, dans ce qu'on appelle le site de Yanbu. Il a été très abîmé par une attaque des Houthis. Nous allons envoyer des moyens militaires pour protéger ce site.
6: L'international et le militaire, dernier domaine où il peut agir et espérer des résultats pour calmer la colère des Français.
7: Moi, ma priorité, c'est vraiment de baisser les prix. Si les choses s'améliorent dans les prochains jours, les prix baisseront vite.
6: Tout l'inverse de la scène nationale. Et même si le président Macron n'exclut pas de baisser les taxes sur le carburant, comme le demandent beaucoup d'opposants et de Français,
7: il faut rien exclure. On ne va pas laisser les prix s'envoler.
6: Les marges budgétaires sont réduites face à la dette. Et le chef de l'État a dû se justifier. Ses regrets ne sont pas les aides massives du Covid ni la dissolution ratée de 2024.
7: Je ne regrette pas du tout le quoi qu'il en coûte. Ce que je regrette, c'est que les réformes que j'avais engagées à côté pour améliorer les finances publiques, elles, ils ont bloqué.
8: La réforme des retraites ?
7: Et bien sûr.
6: À 8 mois de son départ de l'Élysée, le temps du bilan n'est pas encore venu, tout comme celui d'un soutien à un candidat à sa succession. Emmanuel Macron appelle à la responsabilité, notamment à l'approche de l'examen du futur budget, mais aussi face à une menace russe croissante sur le front Est, sur laquelle il a également insisté hier soir.
1: Raphaël Delvolvé du service politique de RFI. Au Kazakhstan, une journée de deuil national décrétée ce vendredi en hommage aux 14 militaires morts hier en mer Caspienne au cours d'un exercice d'entraînement au combat. 17 militaires ont été emportés au large selon les autorités locales à cause d'une forte dégradation des conditions météo. 3 soldats ont pu être secourus.
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1: En football, c'est l'heure des grands débuts pour Patrick Vieira à la tête de la sélection sénégalaise. Les Lions de la Teranga commencent leur parcours de qualification à la CAN cet après-midi à Maputo contre le Mozambique. Le successeur de Papthiou se projette sur l'ouverture de ses éliminatoires avec un mot d'ordre, l'humilité. On écoute Patrick Vieira.
10: C'est le premier match de qualification. On s'attend à une équipe difficile à jouer et nous, on doit démontrer notre qualité avec beaucoup d'humilité, beaucoup de sérieux, beaucoup de concentration pour venir à bout de cette équipe. On a du talent, de la détermination et beaucoup d'humilité. Et ça sera important pour nous de commencer ce match avec de l'intensité. Et après, si on arrive à jouer au niveau à laquelle on sait qu'on peut évaluer, alors on aura de bonnes chances.
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7: Sur l'île Dieu, l'association Ilaise La Clairière propose des cours de danse adaptés aux seniors tous les mercredis de 15h30 à 17h, salle numéro 2 de la Citadelle jusqu'au mois de décembre. Lola Chenet, animatrice sport, santé et bien-être, bonjour.
8: Bonjour.
7: Ça va bien, pleine forme Lola?
8: Oh oui.
7: Ces cours s'adressent à un public à partir de quel âge, car on parle de seniors?
8: Officiellement, on parle à partir de 60 ans pour faire partie du dispositif. Et ça peut aller jusqu'à l'âge qu'on souhaite.
7: Dispositif par rapport à quoi?
8: C'est un dispositif de la commission des financeurs, donc du département, pour continuer l'autonomie et la promouvoir auprès des seniors.
7: Quels sont les objectifs de ces ateliers ou cours?
8: Alors, par rapport justement à la commission des financeurs, c'est vraiment de remettre de l'activité pour des personnes seniors, pour travailler l'équilibre et aussi prendre du plaisir, parce que des fois, faire du sport, c'est pas forcément quelque chose qu'on a envie. Et la danse, ça permet d'allier à la fois l'art et le sport. L'objectif, c'est de se mettre en mouvement, de prendre du plaisir, de gagner confiance en soi aussi quand des mouvements qu'on faisait avant ne sont plus forcément possibles, de voir qu'est-ce qui est possible là maintenant et de goûter à de la légèreté avec un groupe et de la musique qui nous entraîne.
7: Des exemples de mouvements?
8: Oui, alors on fait pas des chorégraphies, mais par contre je propose des mouvements, par exemple à partir des pieds, est-ce que tu peux bouger et comment, glisser, taper, on va faire quelque chose à partir des pieds, ou après une musique avec du rythme, on va essayer de se caler avec le rythme, certains mouvements, c'est en solo ou en groupe ou en duo, et puis ça peut se faire tout sur chaise ou aussi se faire tout debout ou l'un ou l'autre, voilà.
7: Qu'est-ce que tu entends par laisser la musique vous guider, par exemple?
8: Par exemple, de voir vers où elle nous mène. Donc, par exemple, avec un objet médium comme un foulard, par exemple, on a un foulard dans les mains et avec telle musique, qu'est-ce que ça nous donne envie de faire avec le foulard? Et avec telle autre musique, qu'est-ce que ça nous donne envie de faire? voir comment ça nous porte, quoi.
7: Tu nous parlais de mouvement à l'instant, gagner confiance, papa, par exemple, par rapport à ces mouvements qui sont possibles ou plus possibles de faire, non ?
8: Oui, c'est ça, ouais. Et avant ça, on prend vraiment le temps de s'échauffer avec des automassages, et voilà, ça monte en douceur. Et après, c'est pareil, on redescend, on fait tout un moment de relaxation, on travaille de la respiration. Donc les mouvements, ils se délient au fur et à mesure de la séance aussi.
7: Cultiver l'équilibre également.
8: Oui, en fait, la danse...
7: Un des objectifs.
8: Ouais, la danse, ça fait vraiment travailler l'équilibre dynamique. Parce qu'on est constamment en changement de position, de posture, et donc c'est là où ça travaille le plus l'équilibre, qui est important à travailler pour la prévention des chutes.
7: Quelle est ta formation pour proposer ces rendez-vous aux seniors ?
8: Alors c'est une formation en activité gymnique d'entretien et d'expression, donc ça contient à la fois les ateliers de gym équilibre que je peux faire sur l'entretien et aussi pour l'expression, donc par exemple les ateliers de danse, d'expression corporelle en fait.
7: Tu t'es formée à Nantes ou ailleurs ?
8: Oui, c'est à Nantes, c'était avec la Fédération Sport pour tous qui du coup soutient ce projet-là.
7: Tu préfères le terme cours ou atelier de danse pour ces rendez-vous ?
8: Je préfère atelier parce que c'est vrai que je vais donner des techniques, mais j'ai aussi à cœur que chacun et chacune puisse proposer des choses qu'elle souhaite apprendre. Il y a quelque chose de participatif plus que de descendant dans la transmission.
7: Tu peux accueillir tout type de personnes, limitation de mobilité, maladie, fauteuil roulant par exemple ?
8: Oui, tout est possible. Je peux accueillir les fauteuils roulants. La salle, c'est possible, elle est accessible. Et les activités et mouvements peuvent être adaptés pour les fauteuils roulants.
7: Tarifs et comment participer pour ces ateliers ?
8: Alors, les tarifs, c'est 31,25€, il me semble. C'est le prix de la licence Sport pour tous.
7: C'est quoi Sport pour tous ?
8: C'est la fédération qui soutient le projet, c'est pour l'assurance, voilà.
7: On retrouve toutes les informations sur sportpourtous.org. Comment obtenir cette licence, donc ?
8: Eh bien, vous pouvez me joindre au mail de La Clairière. Donc, c'est laclairièreye@gmail.com. ou sur mon téléphone portable. Vous avez toutes les informations à l'office de tourisme aussi.
7: Tu peux donner ton numéro de portable si tu veux, Lola.
8: 06 22 01 63 53.
7: Donc il faut juste payer la licence de 31,25€ et les ateliers sont gratuits.
8: C'est ça, oui.
7: Il faut s'inscrire en amont ?
8: Les inscriptions sont ouvertes et vous pouvez venir quand vous voulez. Le mieux, c'est de participer au plus de séances possibles. C'est de maintenant, enfin la semaine prochaine, jusqu'à décembre.
7: Tous les mercredis de 15h30 à 17h, faut participer aux 90 minutes ?
8: Oui, alors on fait 1h15 en général. Et les personnes peuvent avoir peur de faire 1h15. Mais en fait, au début et à la fin, c'est vraiment des moments dans la lenteur. Donc c'est pas physique.
7: Tu commences comment cet atelier ou ces ateliers ?
8: Souvent avec des automassages et après des échauffements de chacune des articulations en musique. Et ensuite, on augmente le rythme des musiques. Après, on va sur différents types de musique. Ça dépend les participants, ce qu'ils me demandent et puis l'univers musical que j'ai envie de proposer. Et on augmente la...
7: C'est ouvert ces ateliers, on t'écoute en parler.
8: Oui, on peut écouter des musiques de tango, de rock, de musiques plus africaines, des musiques plus indiennes, enfin voilà. On écoute aussi, une fois on avait fait la maréchine, enfin voilà. C'est vraiment à co-construire, sachant que moi je peux apporter beaucoup de choses.
7: C'est au souhait des différents seniors qui sont présents à cet atelier.
8: Oui, c'est ça.
7: Où retrouver toutes les informations de ces ateliers dans ce senior et les autres ateliers jeunes publics s'il reste de la place ?
8: Sur Facebook, vous avez toutes les informations. Le Facebook, c'est La Clairière. Et sinon, par mail, pour ceux qui sont déjà dans nos coordonnées, on envoie régulièrement pour les nouveautés. Par exemple, il reste des places pour le cours enfant d'expression corporelle. Donc là, c'est de 14h30 à 15h30, donc juste avant le cours senior. À partir de 4-5 ans. Voilà, c'est encore possible de s'inscrire pour l'année. Et aussi, il y a les informations concernant les vacances de la Toussaint, puisqu'à chacune des vacances de printemps, d'été et d'automne, nous avons des activités en plein air. Et donc, pareil, il reste des places pour s'inscrire pour les vacances d'automne.
7: Lola Chenet, animatrice sport, santé et bien-être à l'association La Clairière. Merci beaucoup.
8: Merci.
7: Hop, avec.
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1: La semaine se termine en ce vendredi 25 septembre. Votre agenda avec quelques sorties à faire sur les lieux. On commence avec une sortie ornitho à vélo cet après-midi. Partez à la découverte de nos amis à plumes qui fréquentent le large, le rivage, également les chemins alentours. Venez écouter le chant des vagues se mêler à celui des oiseaux. Et puis apportez vos jumelles également hein, si vous en avez. C'est à 17h ce soir, ça dure 2h environ. Réservation à l'office de tourisme. Du cinéma pour ce vendredi avec deux films à retrouver au Ciné-Ilay. Le premier à 18h, c'est un nouveau film d'ailleurs, il s'appelle « Trois adieux ». C'est un film dramatique et romantique italien adapté d'un roman. Après une dispute, Marta et Antonio se séparent. Lui, il est chef cuisinier en pleine ascension, il se plonge dans son travail tandis que Marta se replie sur elle-même et perd peu à peu l'appétit. Mais ce qui semble être une conséquence juste de la rupture va révéler une réalité bien plus grave. Une découverte qui va bouleverser son quotidien et l'amener à regarder la vie, l'amour et le temps qui lui reste autrement. C'est à découvrir à 18h aujourd'hui. Ce soir à 21h, ce sera Garance, un drame français avec Edel Exarchopoulos qui incarne Garance justement. C'est une jeune actrice qui rêve de réussir mais qui peine à trouver sa place dans ce milieu du cinéma. Alors pour avancer, eh bien elle s'accroche à son travail, à ses amis, aux rencontres, aux fêtes également et de plus en plus à l'alcool qui devient peu à peu un refuge. Et alors pendant 8 ans, eh bien on va suivre son parcours, ses amours, ses joies, ses galères et ses moments de doute jusqu'au jour où sa consommation la confronte à une question essentielle. Continuer à vivre comme avant ou changer de vie, c'est à découvrir ce soir à 21h. Demain, samedi, deux animations à partir de 16h à la médiathèque. Une après-midi jeu de société pour toute la famille et puis la création de badges à partir de votre smartphone. Ce sera à partir de 13 ans. C'est à découvrir à partir de 16h demain, donc à la médiathèque. Puis demain, il y aura du cinéma également, toujours au Ciné-Ilay, hein, avec à 18h le retour de Garance, donc qui passe ce soir. Il repasse demain à 18h. Et à 21h, demain, ce sera L'Inconnu, un thriller fantastique français adapté d'une bande dessinée. On y suit un photographe, David Zimmerman. Il a bientôt 40 ans, il est un peu solitaire et il se retrouve soudain dans le corps d'une femme qu'il a photographiée, mais il la connaît même pas. Mais il va chercher, il va trouver finalement une autre personne dans le même cas que lui et tous les deux, trois, enfin on sait pas trop combien ils sont du coup, ils vont devoir essayer de comprendre ce qui leur est arrivé. C'est demain à 21h, L'Inconnu au Ciné-Ilay. Dimanche, n'oubliez pas, c'est la Joséphine. Hein. N'hésitez pas à participer au parcours qui a été mis en place sur l'île-dieu à partir du départ des broches à 15h. Dimanche, n'oubliez pas, pour la Joséphine, bien sûr. Voilà toutes vos sorties à faire sur l'île-dieu.
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1: Il est 15h.
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6: Amis sportifs de L'Île-Dieu, bonjour. Et oui, c'est déjà vendredi, le jour du magazine des sports sur Neptune FM. Bienvenue à tous dans cette émission où, forcément, nous allons revenir sur le Festival des Insulaires et sur ses à-côtés sportifs qui ont, malgré tout, pris leur place dans cette belle manifestation. L'ambiance était donc à la fête le week-end dernier sur les quais de Port-Joinville. Musique, culture traditionnelle et politique insulaire ont fait une petite place à quelques activités sportives ouvertes à tous les représentants des 13 îles présents. La première de ces disciplines sportives, plus proche des anciens tournois télévisés d'Interville ou de Jeux sans frontières que des Jeux olympiques, s'est déroulée vendredi après-midi à proximité du Corsaire, où l'ambiance était déjà montée d'un cran.
7: On encourage ! 3, 2, 1 !
6: Tout le monde tirait donc dans le même sens dans chaque équipe insulaire et incontestablement, au niveau des décibels, Marine et son équipage de l'île d'Aix étaient parmi les meilleurs.
8: Alors, c'est vous qui faites le plus de bruit ?
9: Ah bah nous, on est la capitale aussi. C'est la plus belle des îles.
8: Donc l'île d'Aix.
9: L'île d'Aix.
8: Raconte-moi, vous êtes des fortiches en tir à la corde.
9: Ah, au tir à la corde, on est les champions du monde.
8: C'est vrai ?
9: Ouais, c'est vrai. Pour tir à la corde, il y a beaucoup de place.
8: Alors Marine.
10: Ah c'est bon, merci beaucoup. C'est une belle histoire d'équipe. Merci l'île d'Aix.
8: Bah, c'est marrant parce que le tir à la corde, c'est un peu un symbole des insulaires. C'est tout le monde solidaire. Faut tirer dans le même sens.
10: C'est ça, on tire dans le même sens et on s'entraide. Tous.
8: Bon, ça va bien se passer cette journée ?
10: Ah mais ça se passe trop bien, c'est que le début.
6: Au hasard des rencontres, nous avons retrouvé Camille, élue de la commune, embarquée dans cette belle aventure collective.
8: Camille, représenter la commune, ça veut dire aussi faire du tir à la corde.
11: Visiblement, voilà, je me suis fait embarquer là-dedans malgré moi, mais on y prend goût.
8: Bon, et ceci dit, c'est un beau travail d'équipe, c'est un peu l'image des insulaires.
11: Tout à fait, on est complètement d'accord. Bon. Je vais être obligée de vous laisser parce que je crois que ça va être à moi là.
6: Le temps pressait en effet, car la finale de cette joute, plus qu'amiable, allait opposer les locaux de L'Île-Dieu aux Charentais de l'Île-d'Aix. Et que croyez-vous qu'il arriva ? Non sans difficulté, les costauds de L'Île-Dieu emportaient la décision après une belle lutte longtemps indécise. Tommy et Marine, encore essoufflés, se retrouvaient très fraternellement après l'épreuve de force.
12: Eh ben, c'est une grosse victoire, significative de la semaine que je viens passer avec l'Île-d'Aix. Du coup, on les a fumés, quoi.
8: Et alors, raconte-moi, c'est quand même une belle expression de solidarité, ça, parce que vous êtes 6, et là, il faut tirer dans le même sens.
12: Ouais.
8: Hein.
6: Ouais, ouais. Qu'est-ce que t'en penses de ça?
12: Bah, c'est génial. Enfin, le Festival des Insulaires, c'est génial. Ouais. On s'éclate, on est entre nous et c'est la fête.
10: On les a laissés gagner parce qu'ils sont d'ici. Ils nous accueillent comme des rois.
6: Bah, merci beaucoup en tout cas pour votre belle résistance à l'IDEC.
10: Félicitations.
6: Parce que vous méritiez d'être en finale.
10: C'est vrai. On a bien joué.
12: Merci beaucoup.
6: Cette épreuve n'était pas qu'une affaire de force de la nature. Au sein des équipes obligatoirement mixtes, de nombreuses jeunes femmes avaient apporté leur enthousiasme. Parmi elles, Romane, qui n'oubliait pas totalement ses fonctions culturelles habituelles. Bon, toi, tu fais quand même 43 kilos toutes mouillées. Il y en avait, quand même qui étaient un petit peu plus costauds,
11: puisqu'en fait, ah oui, ils ont plutôt géré vraiment l'autre équipe d'Lidieu, trop chouette. Puis même nous, on a été jusqu'en demi, donc trop contente.
6: Mais c'est vraiment, ça, c'est du sport d'équipe.
11: Hein. Ah, carrément. En plus, j'avais jamais fait ça. Et même les gens avec qui j'étais de Lidieu, je connaissais pas forcément. Donc c'est super chouette aussi pour se retrouver et connaître d'autres personnes aussi.
6: Bon, alors, on sort un peu du tir à la corde. Les insulaires, c'est de la culture aussi. C'est du beau mélange et de la belle solidarité.
11: Exactement, oui, complètement. Plein de choses au niveau de la culture, il y a vraiment beaucoup de choses de prévues, donc c'est super chouette. On découvre aussi toutes les cultures des autres îles. Personnellement, il y a des choses que je connaissais pas non plus, j'ai été voir dans les stands et incroyable.
6: Oui, et puis ce que ça apporte, c'est aussi de l'inspiration commune, c'est-à-dire qu'on... Ah oui, ils font ça chez eux, pourquoi pas chez nous?
11: Exactement, ouais, c'est vrai qu'on échange et on voit ce qu'ils font et nous ce qu'on peut faire et on partage et c'est super cool.
6: Bravo, parce que c'est un bel effort. Bon, t'étais un petit peu pas trop dans ton rôle là parce que...
11: Non, c'est vrai que je suis actuellement habillée en pompier et il faut aller voir l'exposition sur les sapeurs-pompiers au pôle culturel. C'est journée du patrimoine en plus ce week-end, alors faut pas hésiter à aller sur le site, le Grand Fort, le Vieux Château, les conférences, il y a beaucoup de choses de prévues, même pour le patrimoine, donc faut pas hésiter.
6: Bref, le temps était au mélange des genres. Samedi matin, les activités nautiques étaient mises en lumière. Une initiation était proposée sur les baleinières de Lidieu qui ont effectué quelques traversées du port en intégrant des novices dans les équipages. Pendant qu'une course de godille allait voir s'affronter les meilleurs représentants des îles du Ponant. Olivier et Johan, débarqués de l'île d'Ouessant, ont appris à godiller naturellement. Leur savoir-faire, eh bien finalement, ils savent pas trop comment l'expliquer. Bon alors, je retrouve sur les quais ce matin Olivier et Johan, des représentants d'Ouessant, qui vont nous parler de course à la godille. C'est un truc qu'on connaît ça, Ouessant, Olivier.
13: Enfin maintenant, un peu moins je pense, mais avant, tous les jeunes savaient godiller, parce qu'ils faisaient la pêche, leurs parents faisaient la pêche, leur père faisait la pêche, enfin... C'est un truc qu'on apprenait très jeune en fait.
6: Oui, parce que c'est une activité dorénavant de loisir, mais il ne faut pas oublier que c'est encore un truc de professionnel il n'y a pas si longtemps que ça.
13: Oui, c'est ça. Ouais.
6: Parce que quand on descendait du gros bateau, pour regagner le quai, etc., il n'y avait pas d'autre moyen.
13: Non, avec l'annexe en fait.
6: Bon, alors, techniquement, Johan, explique-moi.
14: Le principe, c'est de faire un peu comme des 8 avec le poignet.
6: D'accord.
14: Ou les bras pour aller plus vite si on veut.
6: Voilà, alors tu expliques ça très facilement, faire des 8, mais j'ai l'impression que c'est un peu plus compliqué que ça.
14: Ah ben, il faut s'entraîner. Et puis on a appris ça, on était tout petits, donc ça s'oublie pas, c'est comme le vélo.
6: Ouais, alors explique-moi, là il y a un petit parcours, comment tu fais pour faire changer de direction justement?
13: C'est un mouvement du poignet en fait, qui tourne plus d'un côté que de l'autre, enfin je sais pas comment expliquer ça, mais c'est naturel en fait, c'est le poignet qui tourne plus d'un côté que de l'autre en fait, pour tourner, changer de direction.
6: En gros vous savez pas l'expliquer, mais dès qu'on vous met dans le bateau, vous le faites naturellement.
14: C'est complètement ça.
6: Joseph, déjà rencontré la veille au sein de l'équipe de tir à la corde de l'île d'Edic, était, semble-t-il, plus dans son élément en matière de godille.
15: J'ai appris ça à l'école, parce que un prof de mécanique m'avait dit, un bon mécano doit savoir aligner une ligne d'arbre et savoir godiller. Donc j'ai fait ça, et puis je me considérais comme un bon mécano, ça m'a suffi.
6: Oui, parce que la godille, ça sert à faire avancer des petites embarcations qui servent elles-mêmes à grimper sur de plus gros bateaux, c'est bien ça?
15: Oui, en général, mais après, on peut aller se promener à la godille. Maintenant, il y a plein d'usages. La godille récréative, la godille de plaisance.
6: Bah oui, parce que ce qui était un instrument de travail, maintenant, ça devient un instrument de loisir. Dans les îles,
15: de
6: notamment.
15: De port extrême.
6: Voilà. Et comment tu appréhendes ça, toi? Parce que c'est pas simple de faire avancer ces petits bateaux. Le geste de base, ça, il est pas inné, il faut l'apprendre.
15: Non, il est pas inné, mais tu peux le comprendre assez rapidement. C'est toujours la même face de l'aviron qui doit pousser. Une fois que tu as compris ça, en général, tu recules pas. Et t'avances un petit peu.
6: Alors on m'a dit que l'idée c'était un peu de faire un 8.
15: Mais non, c'est pas un 8. En fait, C'est une erreur même de dire ça à un débutant parce qu'il va s'obstiner à faire un 8, mais en fait il va mouliner quoi, il va rien se passer.
6: Bon, tu vas participer à la course là ?
15: Bah je vais participer, oui.
6: Si tu fais comme au tir à la corde, t'as pas d'ambition, on va dire, pour le classement général.
15: Non quand même.
6: Les îles, les bateaux, la godille, nous étions en plein dans le sujet. La pétanque est quant à elle universelle. On joue aux boules partout, même sur les petits territoires comme l'île de Sein. Lisa, Fanny et Arnaud constituaient l'une des triplettes sénoises bien satisfaits de leur entrée en matière contre l'île aux moines, largement battue 13-1. Leur jeunesse et leur enthousiasme laissaient ainsi présager un après-midi bien festif.
16: Quand on est arrivé sur le terrain, on s'est dit « Ouh là là, il y a du caillou, c'est en pente. » On était un peu, voilà, pas sûr de nous, mais finalement, on a rien lâché. On s'est encouragé entre nous et voilà, on a bien gagné.
6: Bon, Fanny, t'es d'accord ? Parce que pour gagner 13-1, il faut que tout le monde s'y mette quand même.
17: Totalement d'accord avec Lisa. On a l'habitude de jouer ensemble, donc on se connaît par cœur. Voilà, donc 13-1, bah, c'est à l'image de notre équipe.
6: Ouais. Alors raconte-moi, parce que l'île de Sein, c'est pas trop grand, il y a des terrains de boules ?
17: Bah évidemment. Et des beaux terrains de boules. moins cailloux qu'ici quand même, hein. Voilà.
6: Là, c'est un vrai terrain pour les tireurs. Est-ce que c'est toi qui tires
18: C'est moi qui ai tiré, mais l'adversité a fait que je n'ai pas eu beaucoup besoin d'utiliser mes talents.
6: Bon, alors, en dehors de ça, c'est un week-end sympa, les insulaires.
18: Ah ouais, nous, c'est trop bien. Nous, c'est que la troisième fois qu'on fait les insulaires. Là.
6: D'accord.
18: On a commencé il y a deux ans, et là... Là, en troisième édition qu'on fait, là, on adore.
6: Bon, ouais. Et puis, ce côté faire du sport, là, faire de la pétanque, c'est un petit plus sympa.
17: On adore. Hein ? Écoute, ça fait une petite pause dans l'après-midi.
6: Alors, il y a quatre parties et c'est pas gagné pour ça. Hein, parce que là, vous allez rencontrer des forts au prochain tour.
17: Ouais, je pense qu'il va pas falloir qu'on se repose sur nos lauriers, qu'on reste concentré jusqu'au bout, qu'on se soutienne. Et comme Fanny a dit, on se connaît parfaitement. On connaît nos défauts, on connaît nos faiblesses, mais on connaît aussi nos points forts et on va s'appuyer là-dessus.
6: L'essentiel était bien entendu de participer. Cici est une habituée du concours de pétanque des insulaires. D'ailleurs, elle ne joue aux boules que lors de cette manifestation. La lourde défaite de son équipe de l'île aux moines ne va donc pas l'empêcher de dormir.
19: Cette passion de la pétanque, ça me vient des insulaires.
6: Ah ouais, tu as commencé à jouer aux boules avec ce festival.
19: Oui, je joue aux boules cause insulaire.
6: Alors, d'aucuns diront qu'il y a peut-être un lien de cause à effet avec la lourde défaite, mais absolument pas. T'avais le niveau.
19: Mais c'était notre premier parcours, donc il faut se mettre en forme.
6: Tous les espoirs sont permis, il reste trois parties et vous allez vous refaire.
19: On va essayer.
6: Bon alors dis-moi, comment tu trouves cette ambiance là ? On n'est pas trop mal face à la mer. Jouer aux boules, il y a pire pour un samedi après-midi.
19: Oui, le terrain a un peu trop de cailloux, mais ça va. On est tous à la même enseigne de toute façon.
6: Et puis c'est un vrai terrain pour les gens qui tirent, les tireurs.
19: Oui, le tout c'est que je suis pas tireuse.
6: Mais bon, ça va pas te gâcher ton après-midi.
19: Pas du tout.
6: Comment tu trouves cette belle édition du Festival des Insulaires cette année à Lille-Dieu ?
19: Très convivial et on retrouve nos amis des îles qu'on n'a pas vus depuis un an. Donc on adore ça.
6: Et puis ça fait plaisir d'organiser des petites joutes comme ça. Hier, il y avait du tir à la corde, de la godille ce matin, de la pétanque. Ça reste très sympa.
19: Très très sympa et très familial, très amical, ce que vous voulez. Mais on est très content d'être là.
6: Alors bonne chance pour les trois parties qui restent et je suis sûr que ça va aller mieux.
19: Ça va aller mieux et regardez, on a toujours eu aux insulaires du beau temps, même s'il y a eu jeudi il pleuvait, mais pas pour les insulaires. Vous avez remarqué la chance qu'on a.
6: Il faut toujours un râleur. Avec beaucoup d'humour, David, représentant de l'île de Watt, mais jouant aux boules avec Belle-Île, endossait le rôle de l'éternel insatisfait. David, c'est un cas un peu particulier parce qu'il vient de Watt, mais il joue aux boules avec les gars de Belle-Île. Hein, c'est ça ?
20: C'est la cohabitation, c'est la bonne entente cordiale et amicale.
6: Bon, alors vous venez de perdre contre l'île-dieu. Pour moi, c'est pas vraiment une surprise, mais pour toi, tu m'as l'air un peu déçu.
20: Ah oui, il y a que des tricheurs, puis le gars qui fait les piscines, là, je sais plus comment il s'appelle. Là. Ah, il nous a filé des boules truquées, elles sont aimantées, elles vont carrément à l'opposé de là où on lance. Alors, c'est pas normal.
6: Ah oui, bah évidemment, c'était donc la faute des boules.
20: Ah, le pisciniste local, ouais, il est pas, vraiment pas bon.
6: Mais t'es bien. D'accord, il y a trop de cailloux, il y a trop de pentes et les boules sont pas bien.
20: Non, c'est juste qu'on n'a pas été bons, c'est tout. Faut juste être réaliste et être honnête. C'est tout.
6: Bon alors raconte-moi, comment ça se passe ? Tu joues aux boules sur ta petite île de Watt ?
20: Un petit peu, mais pas. On a un terrain beaucoup plus favorable qu'ici.
6: Ouais, vous jouez dans le sable, quoi.
20: Non, nous jouons sur des beaux graviers, tout rond et tout lisse, qui sont plutôt favorables aux boules, ouais. Plutôt que des graviers, du gros gravillon déchiqueté et récupéré à la côte ici.
6: Ouais, mais là, c'est un vrai terrain pour les tireurs.
20: Là, par contre, oui, eux, ils se régalent. Eux, ils se régalent. Jesse s'est régalé, d'ailleurs.
6: Bah oui, comme à son habitude.
20: Oui, c'est bon, on a pas de chance qu'on a ouvert notre bouche, on devait jouer contre les Glénans qui n'étaient pas là. Donc, on aurait dû faire forfait, puis bah. On a tiré les lieux.
6: Comment tu trouves cette petite édition du Festival des Insulaires ?
20: Alors,
6: on a du beau temps.
20: C'est pas aussi bien organisé qu'à Watt, je dois l'avouer. Parce que bon, c'est de nous, je pense que c'est la plus belle édition. De toute façon, il faut être honnête dans la vie. Hein. Et puis, par contre, le fait que ce soit sur le port, c'est joli. Mais le fait que ce soit pas en rond, c'est moins convivial. Après, à l'île d'Arc l'année dernière, c'était très bien. À Watt, l'année d'avant, c'était bien aussi. Et puis voilà, mais bon, c'est chaque configuration, chaque île a sa configuration propre et on ne peut pas faire autrement. Donc on s'adapte au lieu et aux personnes.
6: T'es quand même content d'être là.
20: Bah oui, je suis heureux. Comme toute personne qui est là. Autrement, on serait pas venu.
6: Brigitte, très joviale malgré la défaite, nous racontait sa découverte de l'île Dieu et évoquait la particularité de son île d'Arc.
1: Bien sûr, on joue à tout. On joue au palais, principalement, je pense.
6: Ah oui ?
1: Mais on joue au boule aussi, oui.
6: Bon, alors comment ça s'est passé, cette première partie ?
1: Pas bien du tout.
6: Ah mais au moins, ça t'empêche pas de rire ?
1: Non, parce qu'on s'est pris quand même 6 points
6: un seul coup.
1: Donc ça nous a bien...
6: Voilà. Ah,
1: mais bon,
6: ça c'est difficile.
1: Mais c'est très agréable quand même.
6: Hein. Bon, c'est plutôt sympa quand même, voilà, comme ambiance de tournoi.
1: Justement, oui, on fait des connaissances, parce qu'on connaît pas tout le monde, et c'est bien. Ouais. On était contre Bréane, donc voilà.
6: Ah ouais, d'accord. Et entre Bretons, comme ça
1: Si, ça se passe très bien.
6: Bon, alors raconte-moi, les Insulaires, l'île Dieu.
1: Très belle île, moi je ne connaissais pas du tout.
6: Très bien.
1: Grande quand même par rapport à l'île d'Arc.
6: Voilà, c'est ça.
1: Très grande. Mais une belle découverte. Le premier jour, on a fait un circuit vélo. J'ai beaucoup aimé. J'appréhendais parce que j'ai un problème de jambes aussi, moi. Mais j'ai découvert l'île d'Arc, l'île Dieu, pardon. Vraiment super.
6: Bon, l'île d'Arc, vous êtes un petit peu à part parce que vous êtes vraiment tout près du continent.
1: Ah, tout près, vraiment. Ouais, tout près de Vannes. Hein. Ouais.
6: Ouais.
1: Ouais, tout près, ouais.
6: On n'est pas à Papette, là, à 5000 km
1: de la
6: Terre.
1: Non.
6: Mais ça reste une île, pareil.
1: Oui, c'est quand même une île, oui, tout à fait.
6: Les îles du Ponant, toutes des îles, bien sûr, chacune différente, mais heureuse de se retrouver et d'échanger. Et sportifs ou presque, rencontrés au tir à la corde, à la course de godille ou sur les terrains de boules, étaient unanimes. Ce festival est un trait d'union incomparable. Mais l'actualité sportive, c'était aussi, le week-end dernier, la reprise des championnats officiels pour nos équipes phares de l'île Dieu en volley et en football. Vous le savez, en effet, une nouvelle équipe senior de volley s'est engagée en championnat départemental. La première journée les a vus effectuer un beau déplacement en Nord-Vendée pour aller défier l'entente, les Landes-Génisson, la Bruffière, Tiffauges. Voyage un peu dans l'inconnu, car après une année blanche, il est toujours délicat de se situer dans la hiérarchie départementale. Eh bien, les garçons s'en sont bien sortis en gagnant 3-7-1. Cette équipe, composée pour partie de jeunes joueurs issus des moins de 18 et de plus anciens ayant déjà évolué à ce niveau, nous promet une saison très intéressante à suivre. Nous pourrons les découvrir le dimanche 10 octobre à domicile contre La Roche-sur-Yon. Pour les footballeurs, c'était la première à domicile dans le championnat de 3e division départementale. Au menu, les voisins de Beauvoir, qui cette année encore lutteront sans doute pour grimper à l'échelon supérieur. Sacrée partie, plus que disputée. Écoutez plutôt, 4 cartons jaunes, 2 cartons rouges, 1 carton blanc, un vrai arc-en-ciel. Et au final, un score inhabituel de 4-4 avec une égalisation de Beauvoir dans les dernières secondes. Ça promet pour la suite de la saison. Prochain match dans 2 semaines à Saint-Jean-de-Monts. J'ai bien l'impression qu'il va y avoir du spectacle cette année à Jontaro. Voilà qui clôture notre émission du jour. Rendez-vous la semaine prochaine pour de nouvelles aventures. C'est l'automne, mais n'oubliez pas, faites du sport, prenez soin de vous et à bientôt sur tous les terrains.
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2: Nous sommes le vendredi 25 septembre, il est 18h à Paris, 16h en temps universel. Vous écoutez bien RFI.
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2: À la une, halte au paradis des machines. Léon XIV profite de son séjour à Paris

0: scandinaves qui se méfient toujours de la Russie. La Suède et la Finlande ont envoyé des avions de chasse contre des appareils militaires russes qui se rapprochaient de leur espace aérien. Et puis, c'est la fin du séjour de Xi Jinping aux États-Unis. La trêve commerciale entre Pékin et Washington est prolongée, mais la bataille, elle, n'est pas terminée, vous l'entendrez. L'effervescence des catholiques dans les rues de Paris aujourd'hui pour la visite du pape. D'après les chiffres du Vatican, 300 000 personnes se sont massées pour apercevoir Léon XIV arrivé ce matin dans la capitale française. Avec un programme chargé, rendez-vous avec Emmanuel Macron à l'Élysée, visite de la cathédrale Notre-Dame et discours à l'UNESCO. L'occasion pour Léon XIV d'alerter sur les risques liés aux nouvelles technologies.
1: Aujourd'hui, en particulier, nous disposons des moyens de relier instantanément les personnes et les continents. Pourtant, dans le même temps, nous assistons à l'émergence de nouvelles formes d'isolement, de pauvreté matérielle et spirituelle et d'abandon. La communication est devenue beaucoup plus rapide, mais pas nécessairement plus véridique. L'intelligence artificielle amplifie ce problème. Bien que ces systèmes puissent établir des corrélations entre les données, ils ne peuvent pas répondre aux questions qui concernent le sens de la vie humaine, lequel est ancré dans l'expérience vécue. Pourtant, les êtres humains ne peuvent pas vivre sans sens. Le sens est l'oxygène de l'esprit. C'est pourquoi les défis de la communication, qui sont toujours aussi des défis de l'éducation, font de la recherche de la vérité une question de justice sociale et d'équité historique.
0: Le pape Léon XIV, il se trouve en ce moment même à la cathédrale Notre-Dame de Paris. Et prochaine étape de son voyage à Paris, dans 1h30, il sera au Stade de France. Pas pour un match, ni pour un concert, mais pour une grande veillée de prière. Les 80 000 places disponibles ont d'ailleurs été vendues en une heure à peine. Dans le public, il y aura des jeunes, uniquement des jeunes, âgés de 17 à 35 ans. Léa Boutin-Rivière, l'église veut montrer une vitrine à la fois festive, conviviale et moderne.
2: Au programme de ce vendredi, ni effet pyrotechnique, ni séquence de danse millimétrée, mais un spectacle minutieusement chorégraphié tout de même. En début de soirée, 6 artistes se produiront sur scène pour faire monter l'ambiance en même temps que les esprits. Parmi eux, Annie Chajot, jeune chanteuse franco-malgache et ancienne gagnante de la Star Academy.
3: Dans ce monde qui est divisé, qui court très très vite, on a aussi besoin d'un moment où on s'apaise. Malheureusement, je ne suis personne pour dire que je peux changer le monde. Par contre, mon pouvoir à moi aujourd'hui, c'est d'utiliser ma voix au service de l'amour, au service de cet espoir dont je parle. Et voilà.
4: Ce qu'on nomme l'amour, ce qu'on nomme la joie, ça rayonne autour de toi.
2: Place ensuite à la véritable star de ce spectacle, le pape lui-même. Défilé des délégations présentes pour montrer la diversité de l'église, tour du stade en papa mobile, questions-réponses avec les jeunes, puis évidemment un temps de prière. La soirée au Stade de France ne souffrira d'aucun temps mort. Il faut dire que l'église, accusée d'être vieillissante, n'a pas le temps de se reposer sur ses lauriers. L'archevêque de Paris l'assume d'ailleurs, une génération nouvelle, dit-il, c'est un continent nouveau à évangéliser.
0: Léa Boutin-Rivière du service culture de RFI. Et puis l'église compte bien continuer sa démonstration de force et de jeunesse demain avec une grande messe en public, place de la Concorde dans le centre historique de Paris. 600 000 personnes sont attendues et nous serons d'ailleurs en édition spéciale ce soir de 19h à 19h30 temps universel et puis demain à 13h TU pour revenir sur ce voyage du pape en France.
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0: Vous écoutez toujours RFI, il est maintenant 19h05 à Kiev et à Moscou. L'armée russe bombarde l'Ukraine, même en plein jour. Des drones ont frappé ce matin des immeubles de la capitale ukrainienne. Il y a au moins 5 morts, dont un adolescent de 14 ans. L'armée ukrainienne réplique. Moscou l'accuse d'avoir tué 3 civils dans une zone du sud de l'Ukraine occupée par les forces russes. Et dans ce contexte, on l'a appris aujourd'hui, la Finlande et la Suède ont mobilisé des avions de chasse hier après avoir repéré des appareils militaires russes tout près de leurs frontières. Les explications de notre correspondante en Suède, Ottilia Ferrer.

0: C'est dans l'urgence ce jeudi que la Suède et la Finlande ont fait décoller des avions de chasse qui ont tout de suite mis le cap sur le golfe de Finlande où des appareils militaires russes ont été repérés. C'est la première mission d'identification opérationnelle conjointe pour les deux forces aériennes qui ensemble, à travers ce qu'ils ont baptisé la mission d'alerte rapide, sont allés intercepter un avion de transport et deux avions de chasse russes. Alors ces appareils se trouvaient dans l'espace aérien international. Il n'est donc pas question à ce stade d'une violation de l'espace aérien finlandais ou suédois, mais c'est une manière pour Stockholm et Helsinki de montrer qu'ils quadrillent la zone et qu'ils sont capables de réagir rapidement. La mer Baltique qui les sépare et dont le golfe de Finlande fait partie est devenue un vrai hotspot depuis l'invasion à grande échelle de l'Ukraine par la Russie début 2022. La mer Baltique n'a jamais été aussi vulnérable qu'aujourd'hui, mais elle n'a jamais non plus été aussi protégée qu'en ce moment, a commencé le premier ministre suédois Ulf Kristersson. Ottilia Ferré, Stockholm, RFI.
1: Une autre région du monde qui préoccupe la communauté internationale, c'est la péninsule arabique. Le Conseil de sécurité de l'ONU condamne les actes des Houthis du Yémen. Ils ont attaqué à nouveau l'Arabie saoudite hier. Les missiles ont été interceptés par l'armée saoudienne. Ces frappes, elles prennent pour cible notamment des sites énergétiques, là où on extrait, on transforme et on stocke le pétrole et le gaz. De quoi déstabiliser l'économie de toute la planète. L'ONU où le Premier ministre libanais alerte l'Assemblée générale des Nations unies aujourd'hui. Pour Nawaf Salam, il va falloir une nouvelle force internationale pour sécuriser le sud de son pays. Après le retrait de la FINUL, l'opération des casques bleus au Liban, elle est censée se terminer le 31 décembre prochain. Eux ne sont pas à l'ONU aujourd'hui, mais à Washington, Xi Jinping et Donald Trump. Le président américain se réjouit de la visite du dirigeant chinois. Elle a été, je cite, « très positive pour les deux pays ». Mais concrètement, le séjour de Xi Jinping aux États-Unis touche à sa fin sans donner beaucoup d'avancées concrètes. La trêve commerciale entre leurs deux pays est bien prolongée de 2 mois. Elle va se terminer en janvier et non plus le 10 novembre prochain. Mais sinon, la rivalité commerciale est loin d'être enterrée, selon Emmanuel Véron, spécialiste de la Chine associé au centre HEC géopolitique.
2: Il n'y a pas grand-chose qui ressort de la rencontre entre Xi Jinping et Trump, parce que la compétition reste féroce et qu'il est assez difficile de faire des concessions à l'un ou à l'autre. Donc ce qui a été convenu, c'est d'allonger le temps, ce qui était largement souhaité par les Chinois. Ils voulaient fondamentalement même allonger davantage cette trêve, et ils se sont mis d'accord sur les 2 mois. Le temps en fait de s'organiser hein, finalement. Ça laisse le temps aux Chinois de continuer d'avoir une organisation dans les voies d'approvisionnement, dans les routes commerciales mondiales qui évite les paquets de sanctions américains. Ça reste une situation fragile. Et puis l'autre grand sujet fondamental qui est partagé aussi bien par la Chine que les États-Unis, c'est éviter à tout prix un effondrement du système global. C'est-à-dire éviter une crise majeure dans laquelle l'un et l'autre auraient beaucoup à perdre. C'est l'idée qu'il y a bien une compétition, mais de ne pas aller jusqu'à la rupture totale.
1: Le spécialiste de la Chine, Emmanuel Véron, il répondait à Mélissa Barra. Enfin, l'actualité de ce vendredi en sport, c'est la Ligue des Nations en football, avec le premier match des Bleus de Zinedine Zidane contre l'équipe de la Turquie. Coup d'envoi à 18h45, temps universel, 20h45, heure de Paris. En attendant, il est 16h10 en temps universel, c'est la fin de ce journal en français facile. 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
2: Bonjour à tous et bienvenue dans cette nouvelle chronique culture de la Pokitech. Aujourd'hui, je vais vous parler du tome 1 de la saga de manga Black Butler, du titre original Kuro Shitsuji. Donc, c'est un shonen de genre drame historique, psychologique, surnaturel, qui a été écrit par Yana Toboso, traduit par Pascal Simon, et prépublié dans le G-Fantasy. La version japonaise est parue en 2006 aux éditions Square Enix avec 35 tomes, la série étant toujours en cours, et la version française est parue le 6 novembre 2009 aux éditions Kana dans leur collection d'Arcana, avec 35 tomes également. Vous pourrez retrouver Black Butler dans le commerce au prix de 7,30€, l'âge conseillé pour le lire est de 14 ans et plus. Il est pour public averti à cause de la violence modérée et il existe une adaptation en animé avec 4 saisons, une histoire supplémentaire en manga intitulée Kuro Shitsuji Anthology Comic Niji Shitsuji, qui est disponible uniquement au Japon, ainsi qu'une adaptation en film. Donc le résumé de cette série, Sébastien est majordome au service de Ciel Phantom Hive, héritier de la grande famille de la noblesse anglaise. En matière d'érudition, d'éducation, d'art culinaire, rien à redire, il est parfait. Mais ne vous fiez pas à sa distinction, si vous vous en prenez à son jeune maître, vous découvrirez sa véritable nature. Ciel aurait-il signé un pacte avec le diable ? Donc, concernant maintenant mon avis, eh bien, comme les nouveaux tomes mettent un certain temps à arriver et que ma mémoire n'est pas la meilleure, j'ai décidé de reprendre la série depuis le début. Je serai ainsi prête pour la suite et surtout je vais pouvoir profiter de cette relecture pour aborder l'intrigue d'une toute autre manière étant donné les révélations qui ont déjà pu être faites. Quel plaisir de retrouver Ciel, Sébastien et tous les autres domestiques de la maisonnée Phantom Hive dans ce premier tome qui sert clairement d'introduction au contexte et aux différents personnages. Le début est pas mal tourné sur l'humour, mais on entre dans le vif du sujet sur la deuxième partie du volume avec une ambiance un peu plus sombre et bien plus d'action. On reste toutefois pas mal en surface pour le moment concernant les différents personnages, leur histoire et la nature de leurs liens, et j'ai trouvé ça assez attendrissant de constater l'écart au niveau des dessins entre ce premier tome et le dernier que j'ai pu lire. Quoi qu'il en soit, j'ai passé un très bon moment de lecture, j'ai hâte de poursuivre et de redécouvrir toutes les révélations qui nous seront faites, et en attendant, j'accorde la note de 5 sur 5 à cette entrée en matière. Voilà, donc je rappelle que la série Black Butler, qui a été écrite par Yana Toboso, est à retrouver aux éditions Kana avec, pour le moment, 35 tomes de sortie. C'est tout pour la chronique d'aujourd'hui, j'espère qu'elle vous aura plu. Je vous donne rendez-vous dès demain pour une nouvelle émission de la Pokitech. Sur ce, à bientôt!
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0: 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Il est 19h. 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
2: Bonsoir ou peut-être bonjour, tout dépend de l'endroit du monde d'où vous nous écoutez. En tout cas ici à Paris, il est pile 19h.
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2: Bienvenue dans la grande session d'information du soir avec des faits, des commentaires, des reportages et des analyses. Dans 10 minutes après le journal, ce sera « Pourquoi RFI dit ça ?» avec des réponses à plusieurs questions. Pourquoi RFI parle-t-elle autant de la RDC ? Ou pourquoi donner autant d'écho à la candidature de Kylian Mbappé pour le Ballon d'Or ? Et pourquoi ne pas avoir accordé le même traitement l'an passé à Ousmane Dembélé ? Dans une demi-heure, ce sera les dessous de l'Infox. Ce soir, il sera à nouveau question de la cyberguerre ou quand l'espace numérique devient un champ de bataille. On appelle aussi cela la conflictualité numérique avec l'analyse de Stéphane Teya, maître de conférence à l'Académie militaire de Saint-Cyr. Et puis la question de savoir si l'on peut faire confiance à Pangram, ce détecteur d'IA, qui affirme que le livre « C'était ça ou mourir » de Télison Aurélien a été généré par intelligence.

0: À 21h40, ce sera ici l'Europe qui accueillera Aurore Laluc, présidente de la commission Econ au Parlement européen, qui parlera de l'état de l'économie européenne. RFI Soir, 17h en temps universel, tout de suite l'essentiel de l'actualité avec un journal, Diane Berger, et puis à la une, donc la mobilisation de très nombreux catholiques sur le chemin du pape à Paris.
1: Ils étaient 300 000 dans les rues de la capitale française cet après-midi pour tenter d'apercevoir Léon XIV qui déambulait à bord de sa papa mobile. Le pape qui s'est ensuite rendu à Notre-Dame de Paris pour une célébration. Ce matin, il était à l'Élysée pour rencontrer le président Emmanuel Macron avant de se rendre à l'UNESCO où il a dénoncé notamment les dérives des nouvelles technologies et les risques liés à l'intelligence artificielle. Il est urgent d'agir, je cite Léon XIV, pour ne pas perdre notre humanité au milieu du paradis des machines. La prochaine étape de son séjour va l'amener désormais au nord de Paris, au Stade de France. On le retrouve tout de suite, notre envoyé spécial Baptiste Coulon, bonsoir.
2: Bonsoir à tous.
1: Le pape est attendu dans 2 heures pour une veillée avec des dizaines de milliers de jeunes de 17 à 35 ans. Et pour les faire patienter, on l'entend d'ailleurs derrière vous, hein, il y a de l'ambiance, ces jeunes ont le droit à un bon prologue musical.
2: Oui, avec plusieurs artistes qui se relaient sur scène il y a quelques minutes, c'était Natacha Saint-Pierre, la chanteuse canadienne, visage de plus en plus connu de la scène musicale chrétienne. Elle a interprété Pour que le monde ait la vie. Vous savez que c'est le mantra de ce voyage apostolique de Léon XIV en France. Tout ça devant des milliers de jeunes chauffés à blanc. 80 000 sont attendus, venus de toute la France, le plus souvent en car. Comme Marie-Clémence, 20 ans, pour elle, l'enjeu est moins de voir le pape que d'entendre ce qu'il a à dire à ces jeunes.
3: Entendre des belles paroles qui vont nous faire grandir et puis aussi avoir de beaux moments de partage. Des paroles qui nous aident à témoigner de notre foi en tant que jeunes chrétiens dans ce monde. Donc tout excité, trop contente. Trop hâte d'avoir l'ambiance et puis ensuite de commencer la veillée et de voir le pape.
2: Le pape, justement, lui, il arrivera d'ici 2 heures environ, un tour de stade en papa mobile et puis on entrera dans la veillée à proprement parler. Léon XIV échangera avec des jeunes un jeu de questions-réponses autour de leurs attentes, leurs préoccupations. Un temps d'échange que voulait le pape, lui, que l'on dit intrigué, intéressé par le regain de certaines pratiques en France, comme les baptêmes chez les jeunes adultes. Ce sera aussi l'occasion pour lui de les sensibiliser à la vie de plusieurs saints de l'Église catholique, Saint-Denis, Saint-Martin, Saint-Vincent de Paul, pour ne citer que, dont les témoignages seront lus comme autant de sources d'inspiration pour ces jeunes, selon les organisateurs.
1: Baptiste Coulon en direct du Stade de France. Et cette visite du pape Léon XIV à Paris, les enjeux aussi de la jeunesse catholique, nous allons y revenir évidemment sur RFI, édition spéciale de RFI Soir, dans 2 heures. Lui s'est adressé à la tribune de l'Assemblée Générale de l'ONU tout à l'heure. Le Premier ministre libanais Nawaf Salam a mis en garde ce vendredi contre le vide que créerait le retrait de la force de l'ONU dans le sud du Liban, la FINUL, dont la mission est censée se terminer d'ici la fin de l'année. Et cela alors même que les tensions sont toujours vives avec l'armée israélienne et le Hezbollah. Pour faire face, Nawaf Salam demande solennellement la création d'une nouvelle force internationale.
4: Ce qu'il convient de souligner ici et maintenant, c'est la nécessité d'éviter le vide que pourrait engendrer un retrait de la FINUL s'il s'effectuait sans qu'un accord ait été trouvé sur une nouvelle force internationale. Une force capable d'assurer les missions de surveillance, de signalement et de communication, tout en complétant les exigences liées à la mise en œuvre du mécanisme tripartite.
1: Nawaf Salam, le Premier ministre du Liban, des propos recueillis par notre envoyé spécial à New York, Julien Chavanne. Autre sujet de préoccupation à l'ONU aujourd'hui, le haut commissaire aux réfugiés des Nations Unies alerte sur la situation au Sahara occidental. La situation dans la région se dégrade, des habitants vivent dans des camps depuis plus de 50 ans et les besoins humanitaires sont sous-financés. Le Conseil de sécurité de l'ONU condamne, lui, les attaques des Houthis contre l'Arabie Saoudite. Hier, les rebelles, alliés de l'Iran, ont lancé une nouvelle salve de missiles, la plupart interceptés par l'armée saoudienne. Parmi les cibles privilégiées des Houthis, il y a toujours les infrastructures pétrolières du royaume. Et quand elles sont touchées, cela fait tousser l'économie de toute la planète. Nouvel exemple avec les exportations alimentaires qui chutent au Royaume-Uni, moins 12% au premier semestre par rapport à l'année dernière. Un niveau jamais atteint depuis la crise du Covid. Et Pierre-Olivier, parmi les causes qui expliquent cette baisse des exportations de nourriture, il y a la météo rendue chaotique par le changement climatique et donc la guerre au Moyen-Orient.
5: Le constat dressé par la Fédération britannique de l'alimentation et des boissons est sans appel. Les exportations alimentaires s'effondrent. D'abord, à cause de la météo extrême de ce premier semestre. Des pluies précoces, puis un épisode de sécheresse avant l'été le plus chaud jamais enregistré au Royaume-Uni. Conséquence, des rendements en baisse.

0: À cela s'ajoute la guerre en Iran, à l'origine d'une chute de 25% des exportations de produits alimentaires et de boissons vers le Moyen-Orient. Là encore, ça ne fait pas les affaires de l'industrie agroalimentaire britannique. Enfin, comme si ça ne suffisait pas, les droits de douane erratiques de Donald Trump ont fait chuter les exportations de certains produits, moins 30% par exemple pour le saumon. Des exportations qui sont aussi plus faibles vers les voisins européens de la Grande-Bretagne, Brexit oblige. Le Royaume-Uni, dont le déficit budgétaire est au plus haut depuis 25 ans, traverse donc aussi une période difficile pour sa sécurité alimentaire, car en plus d'une chute des exportations, les importations alimentaires, elles, se rapprochent du niveau record atteint l'année dernière.
1: Les droits de douane, la guerre au Moyen-Orient, ces problématiques sont aussi au cœur des discussions à Washington. Dernier jour de voyage officiel du président chinois Xi Jinping. Donald Trump affirme avoir parlé avec lui de la guerre contre l'Iran et de la réouverture du détroit d'Ormuz. Et de manière plus générale, le dirigeant américain se félicite d'une visite positive pour les deux pays. Les deux chefs d'État comptent se revoir d'ici la fin de l'année 2026 au sommet de l'APEC en Chine, la coopération économique pour l'Asie-Pacifique, et au G20 en Floride en décembre. C'était ça ou mourir, exclu de la liste des romans sélectionnés pour le prestigieux prix Goncourt. Le roman de Tennyson Aurélien faisait partie des favoris, mais l'écrivain canado-haïtien est accusé d'avoir utilisé l'intelligence artificielle pour l'écrire, ce qu'il conteste. Certains de ses défenseurs disent aussi qu'il est visé pour des raisons racistes. Il est également, il faut le souligner, soupçonné de plagiat au Canada pour d'autres textes publiés il y a plus de 10 ans. Tempête à la FIFA, la Fédération internationale de football. Les 4 principaux championnats européens, les ligues anglaises, espagnoles, italiennes et allemandes, réclament une réforme de la gouvernance de l'institution après le projet avorté du président Gianni Infantino d'ouvrir une partie des droits commerciaux de la Coupe du Monde à des investisseurs privés. La goutte de trop dans le milieu du ballon rond, souligne Jean-Baptiste Guégan, enseignant et auteur du livre Géopolitique du sport, une autre explication du monde parue aux éditions Bréal.
2: Depuis 20 ans, on le voit en Europe, mais on le voit aussi en Afrique. On l'a vu avec Gianni Infantino depuis qu'il est arrivé à la tête de la FIFA et même avec Sepp Blatter avant lui. Ce qu'on voit, c'est une politisation croissante de l'usage du football et des footballeurs. Soit parce qu'on leur demande de prendre position, soit parce qu'on veut récupérer le produit football pour en faire autre chose. Donc tout le monde se souvient des relations très très étroites entre Donald Trump et Gianni Infantino, mais il n'y a pas que ça. On voit aussi les dérives qu'on peut constater par exemple en Afrique avec une présidence qui n'est pas forcément à la hauteur des enjeux. Il suffit de se rappeler de la dernière finale de la CAN. Tout ça pour dire que ce qui est en jeu là aujourd'hui, c'est de rappeler que le football, c'est des joueurs dont souvent on ignore les intérêts. Il faut voir le nombre de matchs qu'on leur fait jouer. Ensuite, on oublie souvent les ligues et on a un régulateur qui finalement fait tout. C'est-à-dire qu'il régule, mais il régule aussi en fonction de son propre intérêt. Et c'est ça qui est aussi reproché par les ligues à la FIFA, c'est qu'on peut pas être à la fois celui qui édicte les règles et celui qui génère de l'argent. En tout cas, qui essaie de développer ses propres intérêts parce que ça se fait au détriment de tous les autres. Et c'est ce mélange des genres-là qui est ciblé aujourd'hui par ces 4 grands championnats.
1: Le spécialiste du sport Jean-Baptiste Guégan, il était l'invité d'Anne Cantner dans RFI Midi. Et puis le football ce soir, c'est aussi les premières journées de la Ligue des Nations qui continuent. Et dans les rencontres notables de la soirée, France-Turquie, dans maintenant 1h30 environ, le premier match des Bleus depuis l'arrivée de leur nouveau sélectionneur Zinedine Zidane. Les champions du monde espagnol joueront.
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10: Sur l'île Dieu, l'association Ilaise La Clairière propose des cours de danse adaptés aux seniors tous les mercredis de 15h30 à 17h, salle numéro 2 de la Citadelle jusqu'au mois de décembre. Lola Chenet, animatrice sport, santé et bien-être, bonjour.
11: Bonjour.
10: Ça va bien en pleine forme Lola?
11: Oh oui.
10: Ces cours s'adressent à un public à partir de quel âge, car on parle de seniors?
11: Officiellement, on parle à partir de 60 ans pour faire partie du dispositif. Et ça peut aller jusqu'à l'âge qu'on souhaite.
10: Dispositif par rapport à quoi?
11: C'est un dispositif de la commission des financeurs, donc du département, pour continuer l'autonomie et la promouvoir auprès des seniors.
10: Quels sont les objectifs de ces ateliers ou cours?
11: Alors, par rapport justement à la commission des financeurs, c'est vraiment de remettre de l'activité pour des personnes seniors, pour travailler l'équilibre et aussi prendre du plaisir, parce que des fois, faire du sport, c'est pas forcément quelque chose qu'on a envie. Et la danse, ça permet d'allier à la fois l'art et le sport. L'objectif, c'est de se mettre en mouvement, de prendre du plaisir, de gagner confiance en soi aussi quand des mouvements qu'on faisait avant ne sont plus forcément possibles, de voir qu'est-ce qui est possible là maintenant et de goûter à de la légèreté avec un groupe et de la musique qui nous entraîne.
10: Des exemples de mouvements?
11: Oui, alors on fait pas des chorégraphies, mais par contre je propose des mouvements par exemple à partir des pieds, est-ce que tu peux bouger et comment, glisser, taper, on va faire quelque chose à partir des pieds, ou après une musique avec du rythme, on va essayer de se caler avec le rythme, certains mouvements, c'est en solo ou en groupe ou en duo, et puis ça peut se faire tout sur chaise ou aussi se faire tout debout ou l'un ou l'autre, voilà.
10: Qu'est-ce que t'entends par laisser la musique vous guider, par exemple?
11: Par exemple, de voir vers où elle nous mène. Donc, par exemple, avec un objet médium comme un foulard, par exemple, on a un foulard dans les mains et avec telle musique, qu'est-ce que ça nous donne envie de faire avec le foulard? Et avec telle autre musique, qu'est-ce que ça nous donne envie de faire? voir comment ça nous porte, quoi.
10: Tu nous parlais de mouvement à l'instant, gagner confiance pas à pas, par exemple, par rapport à ces mouvements qui sont possibles ou plus possibles de faire, non ?
11: Oui, c'est ça, ouais. Et avant ça, on prend vraiment le temps de s'échauffer avec des automassages, et voilà, ça monte en douceur. Et après, c'est pareil, on redescend, on fait tout un moment de relaxation, on travaille de la respiration. Les mouvements, ils se délient au fur et à mesure de la séance aussi.
10: Cultiver l'équilibre également.
11: Oui, en fait, la danse...
10: Un des objectifs.
11: Ouais, la danse, ça fait vraiment travailler l'équilibre dynamique. Parce qu'on est constamment en changement de position, de posture, et donc c'est là où ça travaille le plus l'équilibre, qui est important à travailler pour la prévention des chutes.
10: Quelle est ta formation pour proposer ces rendez-vous aux seniors ?
11: Alors c'est une formation en activité gymnique d'entretien et d'expression. Donc ça contient à la fois les ateliers de gym équilibre que je peux faire sur l'entretien et aussi pour l'expression, donc par exemple les ateliers de danse, d'expression corporelle en fait.
10: Tu t'es formée à Nantes ou ailleurs ?
11: Oui, c'est à Nantes, c'était avec la Fédération Sport pour tous qui soutient ce projet-là.
10: Tu préfères le terme cours ou atelier de danse pour ces rendez-vous ?
11: Je préfère atelier parce que c'est vrai que je vais donner des techniques, j'ai aussi à cœur que chacun et chacune puisse proposer des choses qu'elle souhaite apprendre. Il y a quelque chose de participatif plus que de descendant dans la transmission.
10: Tu peux accueillir tout type de personnes, limitation de mobilité, maladie, fauteuil roulant par exemple ?
11: Oui, tout est possible. Je peux accueillir les fauteuils roulants. La salle, c'est possible, elle est accessible. Et les activités et mouvements peuvent être adaptés pour les fauteuils roulants.
10: Tarifs et comment participer pour ces ateliers ?
11: Alors, les tarifs, c'est 31,25€, il me semble. C'est le prix de la licence Sport pour tous.
10: C'est quoi Sport pour tous ?
11: C'est la fédération qui soutient le projet, c'est pour l'assurance, voilà.
10: On retrouve toutes les informations sur sportpourtous.org. Comment obtenir cette licence, donc ?
11: Eh bien, vous pouvez me joindre au mail de La Clairière. Donc, c'est laclairièreye@gmail.com. ou sur mon téléphone portable. Vous avez toutes les informations à l'office de tourisme aussi.
10: Tu peux donner ton numéro de portable si tu veux, Lola.
11: 06 22 01 63 53.
10: Donc il faut juste payer la licence de 31,25€ et les ateliers sont gratuits.
11: C'est ça, oui.
10: Il faut s'inscrire en amont ?
11: Les inscriptions sont ouvertes et vous pouvez venir quand vous voulez. Le mieux, c'est de participer au plus de séances possibles. C'est de maintenant, enfin la semaine prochaine, jusqu'à décembre.
10: Tous les mercredis de 15h30 à 17h, faut participer aux 90 minutes ?
11: Oui, alors on fait 1h15 en général. Et les personnes peuvent avoir peur de faire 1h15. Mais en fait, au début et à la fin, c'est vraiment des moments dans la lenteur. Donc c'est pas physique.
10: Tu commences comment cet atelier ou ces ateliers ?
11: Souvent avec des automassages et après des échauffements de chacune des articulations en musique. Et ensuite, on augmente le rythme des musiques. Après, on va sur différents types de musiques. Ça dépend les participants, ce qu'ils me demandent et puis l'univers musical que j'ai envie de proposer. Et on augmente la...
10: C'est assez ouvert ces ateliers, en t'écoutant parler.
11: Oui, on peut écouter des musiques de tango, de rock, de musiques plus africaines, des musiques plus indiennes, enfin voilà. On écoute aussi, une fois on avait fait la maréchine, enfin voilà. C'est vraiment à co-construire, sachant que moi je peux apporter beaucoup de choses.
10: C'est au souhait des différents seniors qui sont présents à cet atelier.
11: Oui, c'est ça.
10: Où retrouver toutes les informations de ces ateliers danse senior et les autres ateliers jeunes publics s'il reste de la place ?
11: Sur Facebook, vous avez toutes les informations. Le Facebook, c'est La Clairière. Et sinon, par mail, pour ceux qui sont déjà dans nos coordonnées, on envoie régulièrement pour les nouveautés. Par exemple, il reste des places pour le cours enfant d'expression corporelle. Donc là, c'est de 14h30 à 15h30, donc juste avant le cours senior, à partir de 4-5 ans. Voilà, c'est encore possible de s'inscrire pour l'année. Et aussi, il y a les informations concernant les vacances de la Toussaint, puisqu'à chacune des vacances de printemps, d'été et d'automne, nous avons des activités en plein air. Et donc, pareil, il reste des places pour s'inscrire pour les vacances d'automne.
10: Lola Chenet, animatrice sport, santé et bien-être à l'association La Clairière. Merci beaucoup.
11: Merci.
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0: 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Il est 20h.
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2: Vous êtes au cœur de la grande session d'information sur Radio France Internationale. Tout de suite, c'est le Grand Journal et c'est avec vous Christophe Paget. Le point de l'actualité avec tout d'abord le pape Léon XIV qui est en France, à Paris.
3: Oui, et ce soir il est au Stade de France hein, pour une veillée avec plusieurs dizaines de milliers de jeunes catholiques. On rejoindra sur place notre envoyé spécial Baptiste Coulon. Avant cela, le pape s'était rendu à l'Élysée pour un entretien avec le président Macron. Le pape a fait passer toute une série de messages. À suivre le compte-rendu de Raphaël Delvolvé.
2: Nous irons dans quelques minutes à İzmit en Turquie.
3: Oui, c'est là qu'a lieu le premier match du mythique numéro 10 de l'équipe de France, Zinedine Zidane. Premier match en tant que sélectionneur des Bleus. Coup d'envoi à 18h45, temps universel. On se rendra aussi à la tribune des Nations Unies à New York, où le premier ministre népalais est revenu sur les crues qui ont fait plus de 1400 morts et plus de 6000 disparus dans son pays. Il a appelé la communauté internationale à aider le Népal pour la reconstruction.
2: Enfin, Thélyson Aurélien, exclu par l'Académie Goncourt de sa liste pour la récompense.
3: Oui, son livre « C'était ça ou mourir » est au centre d'une polémique. A-t-il, oui ou non, utilisé l'intelligence artificielle pour l'écrire? En tout cas, on en sait plus sur le compte à l'origine anonyme qui a lancé la polémique. Carlotta Morteo nous expliquera tout ça à la fin de ce journal.
2: Tout d'abord, donc, la première des quatre journées de visite en France du pape Léon XIV.
3: Oui, le pape qui est arrivé ce matin en avion vers

0: pour le moment. Eh bien, on part au Stade de France retrouver Baptiste Coulon qui n'est pas seul. Bonsoir.
1: Bonsoir à tous.
0: Baptiste, ce soir, le Stade de France n'accueille pas le premier match des Bleus. Hein, on en parlait avec le sélectionneur Zidane, mais bien le pape Léon XIV, attendu dans une heure maintenant pour une veillée avec des dizaines de milliers de jeunes catholiques de 17 à 35 ans. Veillée qui, en fait, a déjà commencé, Baptiste.
1: Ah oui, depuis quelques minutes, on a quitté ce prologue purement musical et on est en train petit à petit d'entrer dans la veillée à proprement parler, ce temps de communion pour les 80 000 jeunes dans ce Stade de France désormais complet. Dans quelques instants va débuter une procession de plusieurs délégations, des pèlerins, des prêtres, des religieux et religieuses, des catéchumènes aussi, ceux qui postulent pour se faire baptiser. Ils sont mis à l'honneur et ce n'est pas un hasard, leur nombre a été multiplié par 3 ces 10 dernières années en France, chez les jeunes adultes notamment, un regain qui suscite l'intérêt de Léon XIV. Et puis il y a quelques secondes, c'est Étienne Guillet, l'évêque de Saint-Denis, que l'on a entendu souhaiter la bienvenue à ces jeunes, sa fierté aussi de les accueillir dans leur diversité, ici en Seine-Saint-Denis, ce département du nord de Paris, carrefour de culture et de langue. Ces jeunes qui n'ont plus qu'une heure environ à attendre avant l'arrivée du pape Léon XIV, hein, qui réalisera un tour de stade en papa mobile, avant de les écouter et de répondre à quelques-unes de leurs questions.
0: Merci Baptiste Coulon, en direct du Stade de France.
2: Et qu'on le retrouvera dans une heure avec Véronique Guémard et notre invité pour une édition spéciale.
0: Alors, plus tôt dans la journée, on le disait, le pape s'est rendu à l'Élysée où il s'est entretenu avec Emmanuel Macron. Les discours du souverain pontife et du président se sont ensuite succédés. Léon XIV a salué un pays au sein duquel la diversité des origines contribue à vivifier la démocratie. Un des nombreux messages que le pape a voulu faire passer, tout comme d'ailleurs Emmanuel Macron. Raphaël Delvolvé.
3: La dernière fois qu'un pape était à Paris, c'était il y a 18 ans. Léon XIV, comme Benoît XVI, parle en français.
4: Je constate parfois les dérives des sociétés, les manipulations génétiques, la gestation pour autrui, l'offre d'une mort programmée.
3: Le Saint-Père, aux origines françaises, venait passer un message dans un pays venant de légaliser l'aide active à mourir. Emmanuel Macron, lui, avait pesé chaque mot de son discours.
5: Beaucoup de nos compatriotes ressentent avec votre visite une espérance.
3: Et aussi beaucoup insisté sur la dernière encyclique du pape consacrée au danger de l'IA, un point de convergence entre les deux chefs d'État.
4: Chaque étape du progrès est susceptible de causer du tort.
5: La révolution numérique doit entraîner et non enchaîner.
3: Un souverain pontife en France, qu'il appelle parfois la fille aînée de l'Église, donne très souvent sa vision de la laïcité française. Léon XIV n'échappe pas à la tradition.
4: La véritable laïcité n'exclut pas la dimension religieuse, mais c'est au contraire en tirer parti comme d'une ressource éducative.
3: Emmanuel Macron défend, lui, la liberté de croire ou de ne pas croire dans un pays où les religions cohabitent souvent bien et parfois mal.
5: Je forme le vœu que ces quelques jours vous permettent de rencontrer la France dans toute sa vérité. Une France émancipée, diverse et unie.
3: Le président français retrouvera le pape seulement lundi à Metz pour la dernière étape de la visite de Léon XIV.
0: Et demain samedi, le pape doit célébrer une messe place de la Concorde. 600 000 personnes sont attendues sur les Champs-Élysées.
2: Une soirée de football pour la France. Pour cela, rendons-nous à İzmit en Turquie.
0: Oui, pour le premier match de Zinedine Zidane en tant que sélectionneur des Bleus. Match qui débute à 18h45, temps universel, dans un peu plus d'une demi-heure, 40 minutes. Cédric de Oliveira, bonsoir.
6: Bonsoir Christophe et bonsoir Philippe. Bonsoir.
0: Alors, si l'équipe de France est en Turquie, eh bien c'est pour débuter sa campagne de Ligue des Nations. Les Bleus de Mbappé et de Zidane, bien sûr, sont très attendus.
6: Oui, c'est le grand soir pour Zinedine Zidane qui va enfin éprouver la vie de sélectionneur de l'équipe de France, un rôle qu'il attendait depuis longtemps, très ému, comme il l'a dit en conférence de presse hier. Zidane, véritable icône mondiale du foot, avec qui on l'a vu en France, où l'attendait immense, on l'a vu ici aussi, où Zidane a été très applaudi, considéré comme une légende de ce sport et qui a donc fait des premiers choix, notamment on l'attendait sur la titularité de Ryan Cherki au milieu de terrain pour une équipe plus joueuse. Il a aussi titularisé Kylian Mbappé sur le côté gauche, le capitaine avec Ousmane Dembélé dans l'axe et Michael Olise à droite, les trois stars, les trois attaquants très attendus également dans un stade d'İzmit qui n'est pas le plus grand, le plus chargé en tout cas des stades de Turquie, mais vous l'entendez derrière moi, beaucoup d'ambiance, 34 000 personnes sont attendues et ça va hurler très très fort à l'instant parce que les Bleus sont rentrés sur la pelouse pour l'échauffement.
0: Merci Cédric de Oliveira. Turquie-France, coup d'envoi à 18h45. À suivre également dans le même temps, et bien la rencontre entre l'Italie et la Belgique.
2: Vous écoutez RFI Soir, à présent tout savoir sur le fait que le Conseil de sécurité de l'ONU condamne les attaques des rebelles houthis du Yémen contre l'Arabie Saoudite.
0: Oui, l'Arabie Saoudite qui, rappelons-le, mène la coalition

0: coalition qui soutient le gouvernement yéménite contre ces rebelles. Et face à l'intensification des tirs croisés entre l'Arabie Saoudite et les Houthis yéménites, eh bien, les pays du pacte de la Mecque, le pacte de la Mecque, c'est un accord de défense mutuelle entre l'Arabie Saoudite, la Turquie, le Pakistan, eh bien, ces trois pays viennent de se réunir en urgence. La France, elle aussi alliée du royaume, annonce l'envoi de moyens militaires pour protéger le port pétrolier de Yanbu. Oriane Verdier.
1: Les dirigeants français et saoudiens ne cessent de réaffirmer leur partenariat économique comme militaire. Les deux pays tentent de diversifier leurs alliés face à l'imprévisibilité des États-Unis. Emmanuel Macron a donc annoncé l'envoi de moyens militaires, de soldats, de radars et de systèmes de défense pour protéger le site de Yanbu. Ce port pétrolier sur la mer Rouge est actuellement l'une des cibles des attaques houthis depuis le Yémen. Il abrite d'importantes installations de stockage et de raffinage, mais surtout, il permet à l'Arabie Saoudite de contourner par la côte ouest le détroit d'Ormuz, verrouillé à l'est par l'Iran. Il est relié aux régions pétrolifères par un oléoduc qui a, lui aussi, été attaqué et a dû être fermé ces derniers jours. Selon le cabinet spécialisé Rystad Energy, une interruption d'un mois des chargements priverait le marché mondial de 78 à 120 millions de barils. Une perturbation importante qu'il faudrait absorber en mobilisant d'autres sources d'approvisionnement.
0: Des précisions signées Oriane Verdier.
2: Pour sa part, l'Iran propose aux États-Unis de rouvrir le détroit d'Ormuz en 7 jours, mais sous conditions.
0: Oui, le chef de la diplomatie iranienne, Abbas Araghchi, avait donné mardi à l'émissaire américain Steve Witkoff les conditions de l'Iran pour une réouverture du passage. Et il affirme maintenant que si certaines conditions sont remplies, eh bien l'ouverture se ferait sous 7 jours et que des pourparlers seraient engagés. Alors parmi les conditions, eh bien il y a la cessation de toute hostilité au Moyen-Orient pendant 7 jours, y compris au Liban, ou encore le déblocage d'avoirs iraniens gelés. Le Liban, justement, ce vendredi à la tribune de l'ONU, le Premier ministre libanais a réclamé une nouvelle force internationale alors que les soldats de la FINUL, la mission de l'ONU dans le sud du Liban, vont quitter la région sans être remplacés. Nawaf Salam a mis en garde contre le vide que pourrait créer ce retrait.
2: À présent, le sort des 1800 Gazaouis bloqués dans la bande de Gaza, cela alors qu'ils ont obtenu le feu vert de l'Office des étrangers pour un visa.
0: Oui, l'administration belge a donné son accord pour un visa à plus de 1840 Gazaouis, souvent pour des raisons humanitaires, médicales ou de regroupement familial. Mais ces personnes sont toujours dans la bande de Gaza parce qu'elles ne peuvent pas se rendre au consulat de Belgique puisqu'elles ne peuvent pas sortir de Gaza. Alors pour débloquer la situation, le gouvernement belge doit adresser une demande d'évacuation au gouvernement israélien, mais problème, les partis de la coalition fédérale en Belgique ne sont pas d'accord. 5 Gazaouis ont donc entamé il y a 11 jours une grève de la faim dans une église de Bruxelles pour demander que leurs proches puissent enfin venir. 3 d'entre eux ont dû être hospitalisés. Le reportage à Bruxelles de notre correspondant Pierre Benazé.
3: Dans une abside de l'église du Béguinage, Mohareb Mousleh est assis sur un lit de camp exténué. Sa femme et ses 4 enfants sont à Gaza et il n'a encore jamais vu le dernier, âgé de 3 ans.
4: En tant que père expatrié et malade, j'ai été hospitalisé à 2 reprises. Je ne demande pas au gouvernement de modifier les lois ni d'exercer une quelconque pression. Je demande simplement que ma famille soit évacuée de cette zone de guerre.
3: Au bout de 11 jours de grève de la faim, Odey Abed espère toujours arriver à faire sortir sa femme.
5: Jusqu'à présent, nous n'avons absolument rien reçu. Nous avons eu plusieurs réunions, mais concrètement, nous n'avons encore reçu aucune réponse du gouvernement belge.
3: Devant le Parlement ce jeudi, le ministre des Affaires étrangères, Maxime Prévost, préconise pour sa part de prendre des mesures qui vont au-delà des règles établies.
6: Malgré le fait qu'aucune obligation légale ne l'impose, la Belgique, selon moi, doit pouvoir prendre des mesures en matière d'évacuation de Gaza qui soient nouvelles et complémentaires.
3: Malgré ces propositions, Maxime Prévost ne parvient pas à faire avancer le dossier car certains partis de la coalition fédérale bloquent toutes les demandes d'évacuation de Gaza. Pierre Benazet, Bruxelles. RFI.
2: En Ukraine, à Kiev précisément, des frappes de drones russes ont fait 5 morts et 30 blessés.
0: Oui, des frappes menées en plein jour. Une autre attaque a fait 1 mort à Odessa. Sur le plan diplomatique, le président ukrainien Volodymyr Zelensky affirme qu'il a obtenu l'accord définitif de son homologue américain Donald Trump pour produire des systèmes de défense antiaérienne Patriot sur le sol ukrainien, ce que Kiev demande depuis des années. À noter aussi que le géant de l'acier ArcelorMittal annonce qu'il arrête l'activité de son gigantesque complexe sidérurgique de Kryvyi Rih en Ukraine à cause des frappes russes.
2: En Turquie, il y a eu des arrestations dans un gigantesque scandale financier.
0: Oui, 45 personnes ont été arrêtées, parmi lesquelles, selon les médias turcs, un ancien gouverneur adjoint de la Banque centrale. En tout, 76 suspects sont poursuivis. Les procureurs enquêtent sur les activités frauduleuses de 131 fonds d'investissement détenus par 7 sociétés, dont les actifs valent environ 15 millions d'euros, toujours selon les calculs des médias locaux.
2: Les discours continuent à la tribune de l'ONU à New York pour la 81e session de l'Assemblée générale de l'ONU. Aujourd'hui, le Premier ministre népalais a pris la parole.
0: Balendra Shah, qui est revenu sur les crues meurtrières qui ont fait plus de 1400 morts et plus de 6000 disparus dans son pays, et à nouveau, il a appelé la communauté internationale à ne pas laisser le Népal assumer seul le coût d'une reconstruction qui est estimée à plusieurs milliards de dollars. Balendra Shah qui a aussi rappelé que le Népal avait contribué à moins de 0,1% des émissions globales de gaz à effet de serre.
7: La catastrophe de Bhotekoshi et Trishuli n'était pas une tragédie locale. C'était un avertissement lancé au monde entier. Il y a près de 3 ans, debout à l'ombre de notre mont Everest, le secrétaire général des Nations Unies avait mis en garde l'humanité contre la catastrophe climatique imminente. Ce cri lancé depuis le toit du monde n'a pas été suffisamment entendu. Nous, les dirigeants politiques, avons manqué à notre devoir. Nous n'avons pas traduit ces paroles en actes. Nous évaluons nos besoins en matière de reconstruction à environ 10% de notre PIB et nous comptons sur votre solidarité et votre soutien. C'est pourquoi cette Assemblée doit retenir 6 mots. Secours, réhabilitation, reconstruction, responsabilité, réparation et résilience. Un monde capable de livrer une arme n'importe où en 72 heures n'a aucune excuse pour laisser un agriculteur sans moyens de subsistance décents.
0: Le Premier ministre népalais Balendra Shah. En France, nouvelle conséquence de la sécheresse. Dans le sud-ouest, la préfecture renforce les restrictions d'usage de l'eau. De 6 communes concernées, on passe à 136 pour cause de niveau anormalement bas du fleuve, la Garonne. La préfecture parle du croisement de 2 paramètres jamais atteints dans la région. Il n'a jamais fait aussi chaud et il n'a jamais eu aussi peu de pluie.
2: Et puis, la polémique qui entoure Télison Aurélien et son livre, c'était ça ou mourir, jusque-là considéré comme un phénomène de la rentrée littéraire.
0: Oui, dernier épisode en date, le Canado-Haïtien a été exclu par l'Académie Goncourt de sa liste. Il ne peut donc plus concourir pour le prix littéraire le plus prestigieux de France. L'écrivain est accusé d'avoir eu recours à l'intelligence artificielle pour écrire son livre, accusation qui s'est ensuite doublée de celle de plagiat pour d'autres textes plus anciens. Le livre « C'était ça ou mourir » avait d'abord été encensé par la critique. La polémique avait ensuite été lancée à partir d'un compte anonyme du réseau social X, Balance ton Claude, dont on apprend aujourd'hui qu'il est géré par Samuel Fitoussi, un jeune chroniqueur français, Carlo Tamorteo.
8: Il se classe lui-même à droite. Samuel Fitoussi, chroniqueur au Figaro, connu pour ses critiques du wokisme, de la discrimination positive ou de l'extrême gauche. Il crée Balance ton Claude en 2026 pour traquer l'utilisation de l'intelligence artificielle sur les réseaux sociaux, dans les romans ou les textes parlementaires, afin de dénoncer ce qu'il appelle la bouillie IA, le slop. Un compte qui était quasiment inconnu avant l'affaire Télison Aurélien. Samuel Fitoussi dit avoir soumis le roman à un détecteur d'IA après des signalement d'internautes.
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0: 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Il est 2h.
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